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2: Bonjour à tous, à la une de l'actualité, l'équipe de France éliminée de la Coupe du Monde de football. Les Bleus ont perdu hier soir en demi-finale face à l'Espagne, 2-0. Les Français ont encaissé un pénalty de Mikel Oyarzabal avant un second but signé Pedro Porro. Écoutez la réaction de Ryan Cherki au micro de beIN Sport juste après la rencontre.
3: C'est très très dur parce que aujourd'hui, quand on voit le soutien des Français, quand on voit la ferveur qu'il y avait autour de nous, quand on voit que notre équipe de France, elle a rassemblé tellement de gens derrière le drapeau, ça fait mal au cœur. Je sais même pas quoi vous dire aujourd'hui, ils ont été meilleurs que nous dans tous les compartiments du jeu. Ils en voulaient plus que nous, je pense. C'est malheureux parce que aujourd'hui, je suis persuadé qu'on reste une meilleure équipe qu'elle. Mais cet après-midi, ils ont été meilleurs que nous.
2: Voilà, et le dernier match des Bleus sera donc celui de la troisième place ce samedi. On attend maintenant ce soir la rencontre entre l'Angleterre et l'Argentine à 21h. En Seine-et-Marne, les incendies de la forêt de Fontainebleau sont désormais fixés mais toujours pas éteints selon les dernières informations. Les pompiers ont réussi à contenir les flammes après avoir parcouru plus de 2000 hectares. Mais les opérations vont se poursuivre encore plusieurs jours. 4 personnes sont toujours en garde à vue, dont un pompier volontaire, soupçonné d'être à l'origine d'un départ de feu. La canicule perd de son intensité. La vigilance rouge est levée ce matin dans les 26 derniers départements concernés qui passeront orange. Les températures vont commencer à baisser dans le nord et l'ouest, mais il fera encore jusqu'à 38 degrés dans le sud-est. Des orages sont également attendus dans plusieurs régions, notamment en Rhône-Alpes et en Bourgogne-Franche-Comté. 10 ans après l'attentat du 14 juillet à Nice, une cérémonie d'hommage s'est tenue hier, place Masséna, en mémoire des 86 victimes et des plus de 450 blessés de l'attaque sur la promenade des Anglais. Les noms des victimes ont été lus avant un passage de la patrouille de France et un discours d'Emmanuel Macron. Aux États-Unis, l'État de New York suspend la construction de nouveaux grands centres de données pendant un an, une première dans le pays. La gouverneure veut mieux encadrer ces infrastructures jugées très gourmandes en eau et en électricité. Cette décision intervient alors que l'explosion de l'intelligence artificielle entraîne une multiplication des data centers, critiqué pour leur empreinte environnementale. Et puis en cyclisme, Paul Sexas a terminé 3e de la 10e étape du Tour de France hier, remportée par Tadej Pogačar. Le coureur de l'équipe Decathlon CMA-CGM a résisté au meilleur sur une étape très difficile avant de décrocher son premier podium sur la grande boucle. Grâce à cette performance, le Français grimpe à la 5e place du classement général. Voilà pour l'essentiel de l'actualité.

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1: Bonjour, bonjour à tous. 14 concurrents âgés de 7 ans n'ayant pas gagné 111 000 euros. Rendez-vous dans le prix de Coquainvilliers à l'hippodrome de Lisieux à l'occasion du Quintet Plus de ce mercredi 15 juillet 2026. La distance à parcourir sera de 2675 mètres et le départ prévu vers 18h30. En tête de notre sélection, l'as Jaina Dessart, pieds nus, confirmée corde à droite et notamment sur le parcours qui nous intéresse, elle visera la victoire. Suivi du 7, Jade d'Érable, entraînée et drivée par David Thomin. Le 5, Jade, confiée à Johan Le Bourgeois pour l'occasion. Le 9, Jour d'Érac, vient de prouver son retour en forme. Et enfin, le 11, Jurella de Palme, sage, sa place est dans la bonne combinaison. Elle complétera notre sélection. Une sélection que vous pouvez retrouver sur ma chaîne YouTube Tom Kazak, les pronostics hippiques avec mes dernières minutes. Donc notre choix aujourd'hui, premier l'as, Jaina Dessart. Selon le 7, Jade d'Érable. Troisième le 5, Jade. Quatrième le 9, Jour d'Érac. Cinquième le 11, Jurella de Palme. Le second choix le 12, le 8 et le 14. Et à vous la fortune!

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L'horoscope. Bonjour à tous, les béliers, une personne de votre entourage pourrait vous surprendre agréablement par son attitude ou sa proposition. Les taureaux, vous pourriez découvrir qu'un obstacle qui vous semblait important n'était finalement qu'une question de timing. Gémeaux, votre curiosité sera votre meilleur allié aujourd'hui. Une info trouvée par hasard pourrait s'avérer bien plus utile que prévu. Et cancer, vous ressentirez le besoin de faire le point sur certaines priorités. Quant à vous, les lions, votre franchise sera appréciée à condition de rester à l'écoute des autres points de vue. Les vierges, une situation que vous cherchiez à maîtriser parfaitement pourrait vous rappeler que l'improvisation a parfois du bon. Laissez une place à la spontanéité, les vierges. Balance, une rencontre, un échange ou une simple discussion pourrait modifier votre perception d'un sujet. Les scorpions, vous aurez l'occasion de clarifier une situation qui reposait sur des suppositions ou des malentendus. Quant à vous, les sagittaires, une opportunité inattendue pourrait apparaître là où vous n'attendiez rien de particulier. Quant à vous, les capricornes, même si tout n'avance pas aussi vite que souhaité, vous êtes sur la bonne voie. Les verseaux, vos efforts passent commence à produire des résultats visibles aujourd'hui. Et puis enfin, cher poisson, un détail que d'autres ignorent pourrait faire toute la différence. Je vous souhaite à tous une très belle journée. Prenez soin de vous.

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1: Bonjour à tous, à la une de l'actualité sportive, l'équipe de France éliminée de la Coupe du Monde de football. Les Bleus ont perdu hier soir en demi-finale face à l'Espagne, 2-0. Les Français ont encaissé un pénalty de Mikel Oyarzabal avant un second but signé Pedro Porro. Le dernier match sera donc celui de la troisième place ce samedi. On attend maintenant ce soir la rencontre entre l'Angleterre et l'Argentine à 21h. En Seine-et-Marne, les incendies de la forêt de Fontainebleau sont désormais fixés mais toujours pas éteints selon les dernières informations. Les pompiers ont réussi à contenir les flammes après avoir parcouru plus de 2000 hectares. Mais les opérations vont se poursuivre encore plusieurs jours. 4 personnes sont toujours en garde à vue, dont un pompier volontaire, soupçonné d'être à l'origine d'un départ de feu. La canicule perd de son intensité. La vigilance rouge est levée ce matin dans les 26 derniers départements concernés qui passeront orange. Les températures vont commencer à baisser dans le nord et l'ouest, mais il fera encore jusqu'à 38 degrés encore dans le sud-est. Et puis en cyclisme, Paul Sexas a terminé 3e de la 10e étape du Tour de France hier, remportée par Tadej Pogacar. Grâce à cette performance, le Français grimpe à la 5e place du classement général. Voilà pour l'essentiel de l'actualité. Bonne journée à tous.

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2: Bonjour à tous, à la une de l'actualité, l'équipe de France éliminée de la Coupe du Monde de football. Les Bleus ont perdu hier soir en demi-finale face à l'Espagne, 2-0. Les Français ont encaissé un pénalty de Mikel Oyarzabal avant un second but signé Pedro Porro. Écoutez la réaction de Ryan Cherki au micro de beIN Sport juste après la rencontre.
3: C'est très très dur parce que aujourd'hui, quand on voit le soutien des Français, quand on voit la ferveur qu'il y avait autour de nous, quand on voit que notre équipe de France elle a rassemblé tellement de gens derrière le drapeau, ça fait mal au cœur. Je sais même pas quoi vous dire aujourd'hui, ils ont été meilleurs que nous dans tous les compartiments du jeu. Ils en voulaient plus que nous, je pense. C'est malheureux parce que aujourd'hui, je suis persuadé qu'on reste une meilleure équipe qu'elle. Mais cet après-midi, ils ont été meilleurs que nous.
2: Voilà, et le dernier match des Bleus sera donc celui de la troisième place ce samedi. On attend maintenant ce soir la rencontre entre l'Angleterre et l'Argentine à 21h. En Seine-et-Marne, les incendies de la forêt de Fontainebleau sont désormais fixés mais toujours pas éteints selon les dernières informations. Les pompiers ont réussi à contenir les flammes après avoir parcouru plus de 2000 hectares. Mais les opérations vont se poursuivre encore plusieurs jours. 4 personnes sont toujours en garde à vue, dont un pompier volontaire, soupçonné d'être à l'origine d'un départ de feu. La canicule perd de son intensité. La vigilance rouge est levée ce matin dans les 26 derniers départements concernés qui passeront orange. Les températures vont commencer à baisser dans le nord et l'ouest, mais il faut encore jusqu'à 38 degrés dans le sud-est. Des orages sont également attendus dans plusieurs régions, notamment en Rhône-Alpes et en Bourgogne-Franche-Comté. 10 ans après l'attentat du 14 juillet à Nice, une cérémonie d'hommage s'est tenue hier, place Masséna, en mémoire des 86 victimes et des plus de 450 blessés de l'attaque sur la promenade des Anglais. Les noms des victimes ont été lus avant un passage de la patrouille de France et un discours d'Emmanuel Macron. Aux États-Unis, l'État de New York suspend la construction de nouveaux grands centres de données pendant un an, une première dans le pays. La gouverneure veut mieux encadrer ces infrastructures jugées très gourmandes en eau et en électricité. Cette décision intervient alors que l'explosion de l'intelligence artificielle entraîne une multiplication des data centers, critiqués pour leur empreinte environnementale. Et puis en cyclisme, Paul Sexas a terminé 3e de la 10e étape du Tour de France hier, remportée par Tadej Pogacar. Le coureur de l'équipe Décathlon CMA-CGM a résisté au meilleur sur une étape très difficile avant de décrocher son premier podium sur la grande boucle. Grâce à cette performance, le Français grimpe à la 5e place du classement général. Voilà pour l'essentiel de l'actualité. Bonne journée à tous.
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Bon plan, logement, emploi ou encore équipement pour la maison. Ouvrez grand les oreilles, l'annonce qu'il vous faut se trouve peut-être parmi celles du jour. Pour commencer, quelques articles sont proposés à la vente. Les amateurs de bricolage pourront s'équiper d'une scie sauteuse Bosch affichée à 50 euros. Pour profiter des beaux jours, une piscine pour enfants de 2,70 m sur 1,60 m est disponible au prix de 35 euros. Vous trouverez également 4 chaises en fer pour salon de jardin à 30 euros, ainsi que 6 housses de chaises de couleur blanc cassé proposées elles aussi à 30 euros. Côté électroménager, un réfrigérateur américain est à saisir pour 150 euros. A noter également qu'une auditrice organise un vide-maison à Villeneuve samedi et dimanche de 10h à 18h. Meubles, vaisselle, DVD, maroquinerie et bijoux fantaisie seront proposés à la vente. Direction maintenant le monde agricole. 20 petites bottes de foin de luzerne, 3e coupe 2026 sont disponibles à la vente. Des boules de foin de la récolte 2024 sont également données gratuitement. Du côté des véhicules, un camion Ben Iveco 35-8 avec double cabine est proposé à la vente. Il affiche 300 000 km au compteur et son prix est fixé à 2500 euros. Concernant les animaux, 4 chatons âgés de 2 mois, dont un roux, sont à donner et attendent une nouvelle famille. Pour le logement, 2 biens seront disponibles à la location à Mons-en-Polybos à partir du mois de septembre. Un appartement meublé avec 2 chambres proposé à 432 euros par mois, ainsi qu'une maison avec une chambre, un jardin et une place de parking pour un loyer de 530 euros. Dans les recherches, un jeune homme souhaite louer dès le mois de septembre un studio ou un appartement meublé ou non, sur le secteur de Villeréal pour un loyer modéré. Enfin, place à l'emploi et aux services. Une entreprise de Montflanquin recrute un apprenti en CAP électricité ou plomberie. Et pour terminer, un auditeur propose ses services pour réaliser tous travaux de maçonnerie, placo, ossature, terrassement, assainissement, ainsi que charpente et couverture. Les chèques en point-service sont acceptés. Voilà pour vos petites annonces du jour. Si l'une d'entre elles vous intéresse ou si vous souhaitez diffuser la vôtre, prenez contact avec Radio 4 au 05 53 36 60 50. Retrouvez toutes les annonces sur radio4.fr. Très belle journée à vous et à très bientôt sur Radio 4 pour un nouveau tour d'horizon des petites annonces.

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1: Les musicales, un moment suspendu au bord du Lot. Deux concerts à ne pas manquer, avec deux univers différents. La première date à noter sur vos agendas, mercredi 22 juillet à 21h30 à la cale de la Marine à Villeneuve-sur-Lot, avec un concert 100% Johnny. Grégory Moury, adjoint en charge de l'animation et de la jeunesse, nous en dit plus.
2: Venez vivre un moment convivial, un moment d'animation au bord de notre magnifique Lot avec les musicales qui recommencent cet été pendant deux mercredis soirs dès 21h30 à la cale. Attention, le nombre de places est limité. Le premier rendez-vous, ce sera le mercredi 22 juillet, donc à 21h30. Vous l'attendiez tous depuis l'année dernière, le spectacle avait été annulé pour cause de météo. Cette année, le spectacle 100% Johnny rallumait le feu et de retour à la cale avec pas moins de 11 musiciens qui seront présents pour animer le show tout au long de la soirée.
1: Un hommage sans caricature, présenté sous la forme d'un show en continu. Un décor original, une entrée spectaculaire, un show millimétré. Depuis 12 ans, Rallumer le Feu a mûri, s'est amélioré au fil des shows, des années, pour devenir un des hommages à Johnny Hallyday les plus aboutis du paysage musical français. Grégory Maury.
2: Ils reprendront tous les plus grands titres de l'idole Johnny Hallyday. Ils se produisent dans tous les coins de la France et ils seront donc à Villeneuve-sur-Lot le mercredi 22 juillet pour le spectacle, je rappelle, 100% Johnny, Rallumez le feu, venez à la cale, venez profiter du Lot et venez profiter de ce spectacle.
1: Les musicales, des concerts gratuits au bord du Lot. On vous donne rendez-vous mercredi 22 juillet à 21h30 à la cale de la Marine. L'entrée est gratuite. Toutes les informations pratiques sont à retrouver sur le site internet de la ville de Villeneuve-sur-Lot.
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Bonjour à tous, les béliers, une personne de votre entourage pourrait vous surprendre agréablement par son attitude ou sa proposition. Les taureaux, vous pourriez découvrir qu'un obstacle qui vous semblait important n'était finalement qu'une question de timing. Gémeaux, votre curiosité sera votre meilleur allié aujourd'hui. Une info trouvée par hasard pourrait s'avérer bien plus utile que prévu. Et cancer, vous ressentirez le besoin de faire le point sur certaines priorités. Quant à vous, les lions, votre franchise sera appréciée à condition de rester à l'écoute des autres points de vue. Les vierges, une situation que vous cherchiez à maîtriser parfaitement pourrait vous rappeler que l'improvisation a parfois du bon. Laissez une place à la spontanéité, les vierges. Balance, une rencontre, un échange ou une simple discussion pourrait modifier votre perception d'un sujet. Les scorpions, vous aurez l'occasion de clarifier une situation qui reposait sur des suppositions ou des malentendus. Quant à vous, les sagittaires, une opportunité inattendue pourrait apparaître là où vous n'attendiez rien de particulier. Quant à vous, les capricornes, même si tout n'avance pas aussi vite que souhaité, vous êtes sur la bonne voie. Les verseaux, vos efforts passés commencent à produire des résultats visibles aujourd'hui. Et puis enfin, cher poisson, un détail que d'autres ignorent pourrait faire toute la différence. Je vous souhaite à tous une très belle journée. Prenez soin de vous.

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2: Bonjour à tous, à la une de l'actualité sportive, l'équipe de France s'est éliminée de la Coupe du Monde de football. Les Bleus ont perdu hier soir en demi-finale face à l'Espagne, 2-0. Les Français ont encaissé un pénalty de Mikel Oyarzabal avant un second but signé Pedro Porro. Le dernier match sera donc celui de la 3e place ce samedi. On attend maintenant ce soir la rencontre entre l'Angleterre et l'Argentine à 21h. En Seine-et-Marne, les incendies de la forêt de Fontainebleau sont désormais fixés mais toujours pas éteints selon les dernières informations. Les pompiers ont réussi à contenir les flammes après avoir parcouru plus de 2000 hectares. Mais les opérations vont se poursuivre encore plusieurs jours. 4 personnes sont toujours en garde à vue, dont un pompier volontaire, soupçonné d'être à l'origine d'un départ de feu. La canicule perd de son intensité. La vigilance rouge est levée ce matin dans les 26 derniers départements concernés qui passeront en orange. Les températures vont commencer à baisser dans le nord et l'ouest, mais il fera encore jusqu'à 38 degrés encore dans le sud-est. Et puis en cyclisme, Paul Sexas a terminé 3e de la 10e étape du Tour de France hier, remportée par Tadej Pogacar. Grâce à cette performance, le Français grimpe à la 5e place du classement général. Voilà pour l'essentiel de l'actualité. Bonne journée à tous.
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1: Bonne matinée, bienvenue sur Radio 4, l'essentiel de l'actualité locale ce matin dans votre journal présenté par Pierre-Anthony Épinette. Bonjour Pierre-Anthony.
17: Bonjour Christophe et bonjour à tous. Dans l'actualité de ce mercredi, malgré un incendie désormais circonscrit, la vigilance reste maximale dans le massif des Landes de Gascogne à Oyès. Hier, 230 pompiers ont poursuivi leur travail pour éteindre les nombreux points chauds et éviter toute reprise alors que les températures dépassaient encore les 35 degrés. À Alons, il y avait des bénévoles formés par la commune qui ont épaulé les secours en traitant les fumerolles avec des citernes. Les autorités maintenant redoutent un orage sec ou un renforcement du vent demain par exemple, tandis que le ciron en même temps utilisé pour alimenter les véhicules de lutte contre l'incendie commence à s'assécher. Et justement, en pleine sécheresse, la coordination rurale de Lot-et-Garonne appelle les agriculteurs à ne pas respecter les restrictions d'irrigation décidées par la préfecture. Dans une vidéo publiée hier, le président de la CR47, José Pérez, invite les exploitants à arroser leurs cultures pour sauver leurs récoltes malgré les arrêtés en vigueur. Il assure que le syndicat soutiendra les agriculteurs en cas de contrôle. La quasi-totalité du département est actuellement placée en alerte renforcée ou en situation de crise avec de fortes limitations sur l'usage de l'eau. La préfecture justifie ces mesures par la sécheresse exceptionnelle et la nécessité de préserver la ressource pour tous. Le Lot-et-Garonne poursuit sa lutte contre le frelon asiatique. Le comité départemental prépare une commande groupée de pièges pour les communes afin de réduire leurs coûts avant la prochaine campagne de piégeage au printemps. L'objectif est de limiter la prolifération de ce prédateur, responsable, vous le savez, d'importants dégâts sur la biodiversité. Les responsables observent également que les nids sont désormais de plus en plus souvent installés près du sol, ce qui accroît les risques. Et selon le comité départemental, certains ruchers ont déjà perdu entre 20 et 30% de leurs abeilles. Les collectivités sont invitées à rejoindre cette démarche de lutte collective. Et puisqu'on parle de nuisibles, entre guillemets, le Conservatoire d'espaces naturels de Nouvelle-Aquitaine lance un appel aux habitants pour mieux recenser une population de scorpions, des scorpions noirs à pattes jaunes qui ont été découverts autour de Mézin. Introduite au 19e siècle avec les importations de Liège, cette espèce s'est bien implantée dans l'Albret et les premières études relèvent plusieurs milliers d'individus, bien plus que prévu. Les naturalistes souhaitent désormais cartographier leur présence et invitent les habitants à signaler leurs observations. Alors il n'y a pas de danger particulier, mais quand même la piqûre de ce scorpion noir à pattes jaunes est comparable à celle d'une guêpe, qui est quand même pas très très agréable. Et puis enfin, près de 30 ans après la tuerie de Thoriné-sur-Dué, Dany Le Prince aborde avec détermination son futur procès en révision. Sa condamnation pour le quadruple meurtre de 1994 a été annulée début juillet, une décision exceptionnelle de la cour de révision. Et il a accordé une longue interview à nos confrères de Sud-Ouest. Installé depuis plus de 10 ans en Marmandais, il estime que son dossier n'aurait jamais dû conduire à une condamnation. Il affirme vouloir connaître la vérité avec le soutien de ses avocats et de plusieurs membres de sa famille, sans, dit-il, nourrir de rancœur envers la

Ah oui, le temps passe, il est déjà 8h45, vous êtes peut-être encore devant votre tasse de café, une tartine beurrée à la main ou déjà en route vers le marché de Villeréal pour aller choisir de belles tomates qui finiront dans le saladier fraîcheur de ce midi. Et puis il y a aussi les moins chanceux, déjà au travail. À vous aussi, on pense très fort, on vous envoie un maximum de bonnes ondes et on reste avec vous tout au long de la matinée. Et si vous n'avez toujours pas d'idée de sortie pour ce samedi, on a quelques suggestions à vous proposer. La journée débutera à 10h à Villeréal ce samedi où le centre social Éclat vous propose un concert immersif participatif avec l'artiste Giraffe. À 14h, le club de longue vie de Castillonnès organise son traditionnel loto. À 15h, c'est le comité des fêtes de Rives qui vous attend pour un concours de pétanque en doublette formée à l'hippodrome du Pesquier. En soirée, les tables gourmandes de Lausanne vous accueillent dès 19h pour déguster des spécialités locales dans une ambiance musicale assurée cette semaine par Jico. À 20h, toujours pour ce samedi, deux belles ambiances s'offrent à vous, il faudra choisir. À Montpazier, le stade Montpazierois organise sa grande soirée entre côtes sur la place centrale avec animation musicale. Et puis à Villeréal, le festival de jazz continue sous la halle avec une soirée smooth jazz, idéale pour terminer la journée en musique. La suite de votre matinée sur Radio 4 avec Dadju et Anita pour Mon Soleil, puis Grand Corps Malade et Grégory Le Marchal avant 9h. Très belle matinée. 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

0: À l'instant sur Radio 4, c'était Grand Corps Malade avec Nos Plus Belles Années, un titre qui nous rappelle que les plus beaux souvenirs sont souvent ceux que l'on partage. Et des souvenirs, vous allez pouvoir en créer de nouveaux ce week-end dans notre région, direction le bois de la Rocale à Sainte-Sabine qui célèbre les 80 ans de la fête de la Résistance. Les festivités débuteront vendredi soir avec un concours de belote. Samedi à 15h, place au thé dansant, animé par l'orchestre de Gérard Gouni. En soirée, Jean Ribul assurera le spectacle musical avant la traditionnelle feu d'artifice. Et puis dimanche, la fête se poursuit au Bois de la Rocale. Un loto sera proposé à 14h30 dans la salle du Bois de la Rocale. À 21h, les passionnés de football pourront suivre la finale de la Coupe du Monde. Alors on connaît le premier finaliste, hein, c'est l'Espagne. Avant une soirée dansante animée par DJ Copacabana. Rendez-vous à 9h dans quelques minutes pour un nouveau point sur l'actualité. Alex Gauthier nous retrouvera pour un point complet sur les informations du jour avec notamment donc, bah oui, la déception des supporters français après l'élimination hier soir des Bleus en demi-finale de la Coupe du Monde face à l'Espagne. 2-0. Il est 8h53 sur Radio 4. Grégory Lemarchal dans un instant avec De Temps en Temps.
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0: matinée, il est 9h. Tout de suite, les infos. 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
1: 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Bonjour à tous. À la une de l'actualité, la fin du rêve pour les Bleus en football. L'équipe de France s'est inclinée hier soir face à l'Espagne 2-0 en demi-finale de la Coupe du Monde. Les coéquipiers de Kylian Mbappé ont encore un match à jouer dans ce mondial, celui pour la troisième place. Ça sera soit contre l'Angleterre ou l'Argentine, la seconde demi-finale qui a lieu ce soir à 21h. Fin de la vigilance rouge canicule sur la France. Les 26 derniers départements concernés repassent en vigilance orange ce matin. Les températures vont progressivement baissé avec des orages attendus en Auvergne-Rhône-Alpes et en Bourgogne-Franche-Comté. Il fait encore chaud quand même aujourd'hui et c'est compliqué d'occuper les enfants pendant ces vacances. Certains parents vous donnent des astuces pour des activités à faire avec eux en intérieur au frais.
2: On fait les jeux de société, tout ce qui est peinture, pâte à modeler. Après, on essaie de faire des temps calmes aussi. Donc, une heure de sieste au moins. Film à la télé. Mais on les sort. On les sortira au moins 2-3 heures quoi, par jour. Obligatoire, surtout si on n'a que des garçons.
3: Tout ce qu'on faisait, nous, à l'ancienne. Hein, c'est très, très bien. Ça les occupe. Ils adorent tout, toucher donc, tout ce qui est manuel.
4: Nous, on fait beaucoup de peinture sous plein de formes différentes. On peut utiliser sa congélation. On peut utiliser plein d'accessoires différents pour varier un peu les choses et essayer de développer un peu la créativité.
1: Des propos recueillis par Mylène Desbac. Les pompiers restent mobilisés dans la forêt de Fontainebleau. Les incendies sont désormais fixés, mais pas encore éteints. Ils ont ravagé plus de 2000 hectares. Les opérations devraient se poursuivre plusieurs jours pour éviter toute reprise. 4 personnes sont toujours en garde à vue, dont un pompier volontaire. Il est soupçonné d'être à l'origine d'un départ de feu. Le projet de loi sur l'aide à mourir devrait être définitivement adopté aujourd'hui par l'Assemblée nationale. Mais avant son entrée en vigueur, le Premier ministre Sébastien Lecornu a annoncé qu'il va saisir le Conseil constitutionnel. Les sages devront notamment se prononcer sur les garanties prévues pour les patients et sur le respect des principes de dignité humaine. Les discussions entre Israël et le Liban se poursuivent à Rome. Israël s'est dit prêt à retirer ses troupes de 2 zones du sud du Liban, une étape clé vers l'application de l'accord cadre conclu fin juin en vue d'une paix durable. Les négociations doivent reprendre aujourd'hui sous médiation américaine. Et en cyclisme, Paul Sexas a terminé 3e hier sur la 10e étape du Tour de France. C'est le premier podium sur la grande boucle pour le Français. Il est 5e au classement général. 11e étape aujourd'hui entre Vichy et Nevers, 161 km au programme. Belle journée à tous.

0: simplement, elle attend l'amour. Jennifer sur Radio 4, 9h06. Bonjour et bienvenue si vous venez à l'instant nous rejoindre ce mercredi matin. On part de suite à Lisieux pour retrouver Tom Kazak et les pronostics du Quintet de ce mercredi soir.
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2: Bonjour, bonjour à tous. 14 concurrents âgés de 7 ans n'ayant pas gagné 111 000 euros. Rendez-vous dans le prix de Coquainvilliers à l'hippodrome de Lisieux à l'occasion du Quintet Plus de ce mercredi 15 juillet 2026. La distance à parcourir sera de 2675 mètres et le départ prévu vers 18h30. En tête de notre sélection, l'as Jaina Dessart, pieds nus, confirmée corde à droite et notamment sur le parcours qui nous intéresse, elle visera la victoire. Suivi du 7, Jade d'Érable, entraîné et drivé par David Thomin. Le 5, Jade, confié à Johan Le Bourgeois pour l'occasion. Le 9, Jour d'Érac, vient de prouver son retour en forme. Et enfin, le 11, Jurella de Palme, sage, sa place est dans la bonne combinaison. Elle complétera notre sélection. Une sélection que vous pouvez retrouver sur ma chaîne YouTube Tom Kazak, les pronostics hippiques avec mes dernières minutes. Donc, notre choix aujourd'hui, premier l'as, Jaina Dessart. Second, le 7, Jade d'Érable. Troisième, le 5, Jade. Quatrième, le 9, Jour d'Érac. Cinquième, le 11, Jurella de Palme. Le second choix, le 12, le 8 et le 14. Et à vous la fortune!

À l'instant, sur Radio 4, c'était Jean-Louis Aubert avec du bonheur. Et nous aussi, hein, comme Jean-Louis Aubert, on aimerait pouvoir fabriquer un peu de bonheur chaque matin, vous l'offrir en musique, en sourire et en bonne humeur, et faire disparaître, ne serait-ce qu'un instant, tous les petits tracas du quotidien. En attendant, on peut peut-être déjà vous aider à trouver la bonne affaire, le bon plan, l'objet qu'il vous manque, ou même un emploi, un logement ou un service. Voici un nouveau rendez-vous avec les petites annonces de Radio 4. Ouvrez grand vos oreilles. On commence avec les animaux. À vendre aujourd'hui des agneaux bio de 6 mois et demi, à donner 3 chatons blancs. Et puis, il a été trouvé un setter tricolore sur la commune de Virazeille. En logement, alloué à Monsompron-Libos à partir du mois de septembre, un appartement meublé avec 2 chambres pour un loyer de 432 euros. Alloué également une maison avec une chambre, un jardin et une place de parking pour un loyer de 530 euros. Un jeune homme cherche à louer un appartement ou un studio meublé ou non sur Villeréal à partir du mois de septembre pour un loyer modéré. Et puis on termine avec l'emploi et cette entreprise de Montflanquin qui recherche un apprenti en CAP électricité ou plomberie et un auditeur qui cherche à faire tous travaux de maçonnerie, placo-plâtre, ossature, terrassement et assainissement, ainsi que charpente et couverture. Il accepte les chèques emploi-service. Alors si vous avez des petits travaux à réaliser à la maison, n'hésitez pas à contacter Radio 4 ce matin. Vous pouvez nous appeler au 05 53 36 60 50. Véronique est là jusqu'à 13h.

0: l'instant sur Radio 4, c'était Joyce et Jonathan avec Saïra. 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On est ravis de partager votre matinée. Et justement, si vous cherchez une idée de sortie pour ce week-end, direction Montéiral, qui sera en fait pendant 3 jours. Les festivités débuteront vendredi soir avec une démonstration de country. Samedi, place à un concours de pétanque dès 14h avec un bal gratuit animé par Sono Novo Podium. Et puis dimanche, une randonnée pédestre ouvrira la journée. Les animations se poursuivront avec un repas, un bal gratuit animé par John May, avant le traditionnel feu d'artifice pour clôturer la fête en beauté à Montéiral ce week-end, sans oublier la fête foraine présente tout au long du week-end pour le plaisir des petits comme des grands, bien sûr. Bel été avec Radio 4, la radio qui vous accompagne partout et qui vous fait découvrir les plus belles sorties de notre région. Julien Doré vous emmène dans quelques secondes à Porto Vecchio. Vous retrouverez également avant 9h30 l'horoscope de Camille.
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0: instant sur Radio 4. C'était Julien Doré, en fermant les yeux, on s'y croirait presque. Direction Porto Vecchio, le soleil, la mer turquoise et les vacances. Mais rassurez-vous, pas besoin d'aller jusqu'en Corse pour passer un bel été. Notre région regorge de belles idées de sortie. Pour ce dimanche, direction Issijac, où la traditionnelle foire au panier et à la vannerie vous attend avec des démonstrations, des ateliers, des animations et un espace de restauration dans les ruelles de ce magnifique village à Issijac. Dimanche, Cassionès, les passionnés de belles mécaniques pourront admirer un rassemblement de véhicules anciens et de prestige au cœur de la Bastide. Et puis à Vert-de-Biron, le comité des fêtes organise une brocante vide-grenier accompagnée d'une exposition de matériel agricole et de voitures anciennes. Une belle sortie pour les chineurs comme pour les amateurs de patrimoine. À 9h30, nous recevrons Jean-Claude Castagnier. Il viendra nous présenter la traditionnelle fête des bois de la Rocale et son riche programme d'animation, c'est ce week-end. Mais tout de suite, c'est l'heure de découvrir ce que les astres vous réservent aujourd'hui. Voici l'horoscope.
1: Bonjour à tous, les béliers, une personne de votre entourage pourrait vous surprendre agréablement par son attitude ou sa proposition. Les taureaux, vous pourriez découvrir qu'un obstacle qui vous semblait important n'était finalement qu'une question de timing. Gémeaux, votre curiosité sera votre meilleur allié aujourd'hui. Une info trouvée par hasard pourrait s'avérer bien plus utile que prévu. Et cancer, vous ressentirez le besoin de faire le point sur certaines priorités. Quant à vous, les lions, votre franchise sera appréciée à condition de rester à l'écoute des autres points de vue. Les vierges, une situation que vous cherchiez à maîtriser parfaitement pourrait vous rappeler que l'improvisation a parfois du bon. Laissez une place à la spontanéité, les vierges. Balance, une rencontre, un échange ou une simple discussion pourrait modifier votre perception d'un sujet. Les scorpions, vous aurez l'occasion de clarifier une situation qui reposait sur des suppositions ou des malentendus. Quant à vous, les sagittaires, une opportunité inattendue pourrait apparaître là où vous n'attendiez rien de particulier. Quant à vous, les capricornes, même si tout n'avance pas aussi vite que souhaité, vous êtes sur la bonne voie. Les verseaux, vos efforts passés commence à produire des résultats visibles aujourd'hui. Et puis enfin, cher poisson, un détail que d'autres ignorent pourrait faire toute la différence. Je vous souhaite à tous une très belle journée. Prenez soin de vous.

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1: C'est un rendez-vous attendu depuis maintenant des décennies à la Rocale, la grande fête de la Résistance qui va se dérouler tout au long de ce week-end, vendredi 17, samedi 18 et dimanche 19, avec bien sûr deux grands rendez-vous, samedi soir le show et dimanche soir également avec des animations toute la journée et particulièrement la projection de la finale de la Coupe du Monde. Bonjour Jean-Claude Castagnier.
2: Bonjour.
1: Vous êtes le président du comité des fêtes de la Rocale. Normalement, même si on souhaiterait tous avoir un petit peu de pluie, cette année, la fête de la Résistance ne devrait pas être perturbée par les intempéries, et notamment par les orages. Ça devrait le faire.
2: Oui, mais nous avons quand même la pression. S'il pleut jeudi, ça peut le faire. S'il ne pleut pas, on annulera le tir des feux d'artifice.
1: À cause des champs, évidemment. C'est tiré dans des champs, c'est tiré dans de l'herbe sèche, et évidemment, on connaît la problématique aujourd'hui.
2: Voilà.
1: On verra ça la nuit de jeudi à vendredi. Hein. C'est véritablement là où, normalement, il est censé pleuvoir avec des averses orageuses sur l'ensemble du territoire s'il pleut suffisamment, effectivement, comme par exemple à Issy-Jacques, quand il y a eu ce fameux orage la semaine dernière, où il est tombé énormément d'eau en l'espace d'une demi-heure, c'était des murs d'eau impressionnants. Dans un sens, que ce soit un peu la même chose du côté de la Rocale. Bon, venons-en au programme. Alors, il y a le traditionnel concours de belote le vendredi soir à 21h dans la salle des bois de la Rocale, et puis le lendemain, deux grands rendez-vous avec à 15h et en soirée, d'abord le thé dansant, puis le show musical.
2: Oui, absolument. C'est un programme habituel. L'après-midi, le thé dansant qui remporte toujours un grand succès dans notre salle, 400 mètres carrés de parquet, avec l'orchestre Gérard Gouni qui est déjà venu et qui est l'un des meilleurs orchestres balmusette de la région, quoi. Le soir, c'est un autre orchestre, c'est Jean Ribul, qui lui aussi est venu, ils sont 22. C'est un orchestre, mais qui fait du spectacle. On a un beau spectacle en perspective. Ça devrait se clôturer par le traditionnel feu d'artifice, évidemment.
1: On en a parlé, feu d'artifice, qui est un des plus beaux de la région. À chaque fois, on connaît la qualité des shows qui sont proposés en soirée. Donc Jean Ribul, ce sera un joli show musical avant le feu d'artifice.
2: Juste pour faire le point sur le feu d'artifice, nous, notre intention, c'est de tirer, mais s'il n'y a pas de changement des conditions climatiques, on ne tirera pas. Et on baissera le prix d'entrée. Les autres animations étant toujours là, Jean Ribul, le thé dansant, sera maintenu.
1: Une entrée qui est d'ailleurs fixée à 12 euros, c'est ça ?
2: 2 euros le samedi.
1: Le ticket d'entrée en comptant le feu d'artifice.
2: Et je dis bien le samedi parce que habituellement, la journée phare était un dimanche et en raison de la Coupe du Monde, on a transféré tout le programme de la journée du dimanche au samedi.
1: Alors, et justement, la journée du dimanche, il va se passer des choses quand même avec, bon, évidemment, le loto en début d'après-midi, mais cette finale de Coupe du Monde qui sera retransmise sur grand écran dans ces bois de la Rocale, ce sera à 21h et sera suivi d'une animation musicale avec le DJ Copacabana.
2: Ensuite, je tiens à préciser qu'on est sur un terrain privé qui appartient au comité, donc nous ne sommes pas soumis à l'éventualité d'une interdiction de consommation de l'alcool sur la voie publique.
1: D'accord, voilà. Donc on pourra profiter, c'est ça que vous nous dites.
2: Voilà, merci. Et il y aura de la restauration et le DJ pour mettre l'ambiance, un grand écran de 12 mètres carrés à LED, ce qui veut dire que c'est visible même en journée. Je croise les doigts pour que tout aille bien. Et puis, c'est du 80e anniversaire de la fête. Bon. Et on n'est pas sûr que l'année prochaine, on puisse la renouveler. Mais ça, c'est une autre histoire, on en reparlera.
1: On en reparlera, Jean-Claude Castagnier. Merci beaucoup, président du comité des fêtes de la Rocale. Ce grand week-end de fête de la Résistance dans les bois de la Rocale, ce sera vendredi, samedi et dimanche. Merci Jean-Claude, à bientôt.
2: Merci, au revoir.
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0: À l'instant, sur Radio 4, c'était Paul Simon avec You Can Call Me All, un classique qui met tout de suite de bonne humeur. J'espère que vous profitez pleinement de votre mercredi matin, de peut-être en train de faire votre marché, de choisir quelques bons produits de saison avant de trouver cet après-midi un petit coin à l'ombre au bord d'une rivière pour échapper à la chaleur. Petit tour des rendez-vous de ce dimanche à Fumel, où l'association des Amis du Sud-Ouest organise un vide-grenier. Ça va se dérouler sur le parking du 72 Avenue. Le club de plongée de Fumel vous accueille également de 10h à midi pour son entraînement estival et propose des baptêmes de plongée. Ils sont gratuits. Il faut juste s'inscrire auprès du club de plongée de Fumel à 11h, toujours ce dimanche. Patricio Sullivan clôturera le festival de jazz de Villeréal, une belle façon de terminer cette semaine musicale. À Villeneuve, le quartier Saint-Germain célèbre sa traditionnelle fête champêtre. C'est à 10h30 ce dimanche où la chorale de l'association des Trois Clochers chante dans l'église avant un repas sous forme d'auberge espagnole à partir de 13h animé par le duo Sushi Voulzon. À Castillonnes, le collectif Casti Pro vous donne rendez-vous dès 19h sur la place de la mairie pour une soirée gourmande animée par le groupe Popcorn. Et puis pour terminer le week-end, le Cercle Villeneuve vous accueille à 20h30 ce dimanche pour son traditionnel loto. Excellente matinée à toutes et à tous ici en Lot-et-Garonne et en Dordogne. Retour de la musique dans quelques instants avec Gérard Blanc. Une autre histoire sur Radio 4.
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0: Bonne matinée, bienvenue sur Radio 4, l'essentiel de l'actualité locale ce matin dans votre journal présenté par Pierre-Anthony Épinette. Bonjour Pierre-Anthony.
1: Bonjour Christophe et bonjour à tous. Dans l'actualité de ce mercredi, malgré un incendie désormais circonscrit, la vigilance reste maximale dans le massif des Landes de Gascogne à Oyès. Hier, 230 pompiers ont poursuivi leur travail pour éteindre les nombreux points chauds et éviter toute reprise alors que les températures dépassaient encore les 35 degrés. À Alons, il y avait des bénévoles formés par la commune qui ont épaulé les secours en traitant les fumerolles avec des citernes. Les autorités maintenant redoutent un orage sec ou un renforcement du vent demain par exemple, tandis que le ciron en même temps utilisé pour alimenter les véhicules de lutte contre l'incendie commence à s'assécher. Et justement, en pleine sécheresse, la coordination rurale de Lot-et-Garonne appelle les agriculteurs à ne pas respecter les restrictions d'irrigation décidées par la préfecture. Dans une vidéo publiée hier, le président de la CR47, José Pérez, invite les exploitants à arroser leurs cultures pour sauver leurs récoltes malgré les arrêtés en vigueur. Il assure que le syndicat soutiendra les agriculteurs en cas de contrôle. La quasi-totalité du département est actuellement placée en alerte renforcée ou en situation de crise avec de fortes limitations sur l'usage de l'eau. La préfecture justifie ces mesures par la sécheresse exceptionnelle et la nécessité de préserver la ressource pour tous. Le Lot-et-Garonne poursuit sa lutte contre le frelon asiatique. Le comité départemental prépare une commande groupée de pièges pour les communes afin de réduire leurs coûts avant la prochaine campagne de piégeage au printemps. L'objectif est de limiter la prolifération de ce prédateur, responsable, vous le savez, d'importants dégâts sur la biodiversité. Les responsables observent également que les nids sont désormais de plus en plus souvent installés près du sol, ce qui accroît les risques. Et selon le comité départemental, certains ruchers ont déjà perdu entre 20 et 30% de leurs abeilles. Les collectivités sont invitées à rejoindre cette démarche de lutte collective. Et puisqu'on parle de « nuisibles », entre guillemets, le conservatoire d'espaces naturels de Nouvelle-Aquitaine lance un appel aux habitants pour mieux recenser une population de scorpions. Des scorpions noirs à pattes jaunes qui ont été découverts autour de Mézin. Introduite au 19e siècle avec les importations de Liège, cette espèce s'est bien implantée dans l'Albret et les premières études relèvent plusieurs milliers d'individus, bien plus que prévu. Les naturalistes souhaitent désormais cartographier leur présence et invitent les habitants à signaler leurs observations. Alors il n'y a pas de danger particulier, mais quand même la piqûre de ce scorpion noir à pattes jaunes est comparable à celle d'une guêpe qui est quand même pas très très agréable. Et puis enfin, près de 30 ans après la tuerie de Thoriné-sur-Dué, Dany Le Prince aborde avec détermination son futur procès en révision. Sa condamnation pour le quadruple meurtre de 1994 a été annulée début juillet, une décision exceptionnelle de la cour de révision. Et il a accordé une longue interview à nos confrères de Sud-Ouest. Installé depuis plus de 10 ans en Marmandais, il estime que son dossier n'aurait jamais dû conduire à une condamnation. Il affirme vouloir connaître la vérité avec le soutien de ses avocats et de plusieurs membres de sa famille, sans, dit-il, nourrir de rancœur envers la justice. Voilà, c'est là-dessus que se referme cette édition. Merci à toutes et à tous de l'avoir suivi.
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1: On va respirer un petit peu mieux ce mercredi sur l'ensemble du département grâce déjà à cette couverture nuageuse qui va intervenir ce matin et qui va nous accompagner tout au long de cette matinée. Dans l'après-midi, le soleil va progressivement reprendre ses droits. On a quand même ce matin 20-21 degrés et cet après-midi, il va faire chaud mais moins qu'hier. On aura 32-33 degrés à l'ombre et c'est déjà beaucoup avec des ressentis autour de 34 ou 35 sur l'ensemble du département. On va encore avoir chaud évidemment mais un peu moins qu'hier. Bon, c'est à partir de demain que le temps devrait sensiblement changer pendant la nuit et au petit matin de ce jeudi, on pourrait avoir des averses orageuses ou des orages secs, ces fameux orages secs que redoutent aujourd'hui les pompiers du côté de Oyès notamment. On devrait avoir donc ces orages avec un temps très lourd, 30, 31, 32 degrés, orages secs qui pourraient nous accompagner tout au long de la journée. Peut-être tombera-t-il quelques gouttes quand même, c'est ce qu'on espère notamment pour demain soir. Demain soir, on devrait avoir des orages qui nous amène des averses. Ce n'est pas totalement certain. Ces orages avec de la pluie devraient intervenir surtout d'ailleurs au sud d'une ligne qui passe par Villeneuve, Tonneins et Marmande. Le nord pourrait être moins touché, même si on attend quelques gouttes quand même en Fumée-Loire. Et puis la journée de vendredi devrait de nouveau être belle, moins chaude hein, toutefois. On parle de, au lever du jour autour de 19-20 degrés et dans l'après-midi jusqu'à 26 ou 27 à l'ombre maximum avant que les températures progressivement ne remontent peu à peu. Mais la vraie grosse journée orageuse, ce sera celle de jeudi.
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1: À Mont-Saint-Pron-Libos, décès de Madame Inès Alexo Delgado, survenue à l'âge de 78 ans. Ses obsèques religieuses seront célébrées aujourd'hui en l'église Notre-Dame de Libos à 10h30, suivie de l'inhumation au cimetière de Libos. La réunion du deuil aura lieu à l'église où un registre sera déposé pour signature. À Saint-Sylvestre-sur-Lot, décès de Monsieur Michel Quintard, survenu à l'âge de 89 ans. Ses obsèques religieuses seront célébrées vendredi 17 juillet en l'église de Trémonce à 9h30, suivie de l'inhumation au cimetière de Trémonce à 10h45. Un dernier hommage peut lui être rendu à la chambre funéraire de Saint-Sylvestre. Cet avis est communiqué par les pompes funèbres Moreno. À Sainte-Sabine-Bord, son époux, M. Yves Caminade, ses petits-enfants, Thibault et Margot, Louis et Clément, Stéphane et Bastien, Florent, ses belles-filles, Marie et Amanda, ses frères et sœurs, beaux-frères et belles-sœurs, parents et alliés, profondément touchés par les marques de sympathie qui leur ont été témoignées lors du décès de Mme Marie-Andrée Caminade, remercie toutes les personnes qui se sont associées à leur deuil. La famille remercie tout le personnel soignant du centre médicalisé de l'Olm et du centre hospitalier Samuel Pozzi de Bergerac pour leur gentillesse, leur accompagnement et leur bon soin.

0: comme dans cette matinale, on va faire le point sur les animations, les activités et les visites prévues pendant la journée de demain, jeudi 16 juillet. Pour commencer, la visite de la chapelle des pénitents blancs. C'est à Villeneuve-sur-Lot, aux 50 rue de l'Écluse, et elle se visitera demain, cette chapelle. En fait, c'est une histoire du XVIIe siècle. Une confrérie de pénitents blancs a émergé à Villeneuve. Aujourd'hui, elle est disparue, cette communauté, mais elle a laissé un bel héritage sur la rive gauche de la Bastide. Mais en quoi consistent les confréries de pénitents? Quel décor retrouve-t-on dans les lieux de culte? C'est ce que le service Pays d'Art et d'Histoire du Grand Villeneuvois vous propose de découvrir lors de cette visite commentée de la chapelle. C'est à 10h et c'est au 50 rue de l'Écluse à Villeneuve-sur-Lot.
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0: Bonjour, comme chaque semaine, je vous donne des astuces pour votre famille. Et quand on est parents, on entend souvent cette phrase.
1: Papa, maman, je ne sais pas quoi faire.
0: Pas de panique, j'ai trouvé la bouée de sauvetage idéale pour vos fins de semaine et les vacances. Ça s'appelle Mom à la maison et c'est bien plus qu'un simple cahier d'activités.
1: Qu'est-ce que c'est exactement ?
0: À l'origine, il y a le réseau solidaire Mom Artre qui propose des ateliers artistiques après l'école. Ils ont compilé leurs meilleures idées dans ce guide super inspirant. Oubliez les cahiers de vacances classiques avec des lignes de calcul qui font grogner les enfants. Ici, on est sur du pur plaisir, du partage et de la créativité.
1: Et comme quoi, par exemple ?
0: Au fil des pages, on y trouve des défis incroyables. Ils vont pouvoir danser avec les célèbres Nana de Niki de Saint-Phal, s'amuser à composer des personnages rigolos avec des fruits et des légumes à la manière d'Archimboldo, ou encore créer de la mosaïque en pixel art inspirée du street art.
1: Oh, ça a l'air super amusant.
0: Et ce qui est génial, c'est que tout est pensé avec de la récup ou des objets du quotidien. Pas besoin d'acheter des paillettes biodégradables importées du bout du monde. On crée des marionnettes avec des chaussettes orphelines. On s'improvise architecte avec des cartons d'emballage. Ou on apprend à cuisiner avec des recettes anti-gaspillage.
1: On va transformer nos déchets en œuvres d'art.
0: Au total, c'est une mine d'or de fiches pratiques, du théâtre, des arts plastiques, des petits défis philo pour faire parler les enfants et même des poses yoga pour faire redescendre la pression quand l'énergie est un petit peu trop débordante. Bref, Mom à la maison, c'est le guide parfait pour décoller les petits des écrans, stimuler leur imagination et, soyons honnêtes, vous offrir un moment de calme bien mérité.
1: Et on peut trouver ça où ?
0: C'est très simple et entièrement gratuit. Rendez-vous sur le site momartre.net pour le télécharger. Alors amusez-vous bien et à la semaine prochaine !

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1: On va prendre la direction du berceau des nymphéas précisément. Ça se passe évidemment au Temple-sur-Lot pour cette grande journée organisée ce 19 juillet. Avec nous au téléphone Catherine Cormery, c'est la présidente du berceau des nymphéas. Bonjour Catherine.
2: Bonjour.
1: Alors expliquez-nous un petit peu ce que c'est que cette journée du 19 juillet, ce que c'est que ce berceau des nymphéas. Je vois qu'il y a plein de choses qui sont au programme tout au long de cet après-midi et soirée du 19 juillet. Je vois qu'il y a un déjeuner japonais en tout début d'après-midi à 13h en fait. Hein. Déjeuner japonais, ça oui. Se passe où ça se passe comment?
2: Alors, le déjeuner japonais, compte tenu du climat, on l'a transformé en déjeuner impressionniste qui colle au sujet. Parce que le déjeuner japonais qui est à base de poissons crus pouvait être...
1: Je vois. Voilà. Bon, d'accord. Donc, mais ça se passe où?
2: Ça se passe au Salon de thé, 15 rue du Levant, au Temple-sur-Lot, qui est un lieu tout à fait végétalisé. On a planté 700 rosiers, 250 plantes grimpantes. C'est, la rue du Levant est une petite rue où passent très peu de gens et surtout où il y a un jardin potager qui a appartenu à la Tour Marliac et pratiquement toute la rue est végétalisée.
1: Alors ensuite, il y aura la visite du cabinet de curiosité. Ce sera précisément de 17h30 à 19h en fin d'après-midi. Donc, ça se passe ça au 20 avenue de Verdun au Temple-sur-Lot. Ce cabinet de curiosité, on le connaît, on en a déjà parlé à plusieurs reprises sur cette antenne.
2: Je reviens un peu en arrière. Nous avions le spectacle de Jean Mad qui est souffrant et ne peut pas assurer le spectacle.
1: C'est pour ça que donc, j'en parlais pas en fait.
2: La visite du cabinet de curiosité sera avancée et donc de 11h du matin jusqu'à 19h, vous pourrez visiter le cabinet de curiosité.
1: D'accord.
2: Deux nouveautés, une saison sur le japonisme avec un très beau film nouveau qui date d'il y a un mois, qui explique pourquoi le japonisme a influencé l'impressionnisme, et aussi une exposition d'une artiste qui crée des insectes avec des produits de récupération. Et les insectes ont envahi le cabinet de curiosité. Il y a des films partout sur les insectes et il y a des insectes partout. Les enfants adorent ça. Et il y a une visite à la lampe de poche dans le cabinet de curiosité tous les matins de 10h à 11h. Il y a un brunch à 11h pour ceux qui ne veulent pas faire la cuisine un dimanche. Et le clou de la soirée, c'est l'opéra de Carmen de Bizet qui est interprété par les escapades musicales d'Arcachon qui se sont détournées pour deux spectacles. Le premier a eu lieu le 5 juillet et le deuxième, c'est la finale du festival d'Arcachon qui se tient dans la cour de la commanderie au Temple-sur-Lot. Cet opéra sera suivi par un dîner après spectacle avec les artistes dans l'auberge que nous avons ouvert pour de vrai puisque pendant 4 ans, nous y avons donné des spectacles. Elle est ouverte maintenant au public et elle est en face de la commanderie devant l'office du tourisme, 2 rues de l'autobus, mais pour ceux qui viendraient au spectacle, nous irons jusque à l'auberge avec des flambeaux.
1: Merci beaucoup Catherine Cormery, je rappelle que cette journée soirée, c'est à partir du 19 juillet au berceau de Nymphéas, c'est bien sûr au Temple-sur-Lot. Merci beaucoup d'avoir été avec nous.
2: C'est à moi de vous remercier, à bientôt, au revoir.
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0: On poursuit cette matinée à la Villeneuve-sur-Lot au musée de Gajac avec les ateliers de l'été qui vous sont proposés tout au long de ces mois de juillet et août. À 14h30 demain jeudi, en écho à l'exposition Hommage à Monet, le musée de Gajac propose des ateliers d'art plastique tout l'été, donc les mardis et les jeudis de 14h30 à 16h30, conçu et animé par des plasticiennes en alternance Léa Dingreville, Sandra Bignon et Anne-Sophie Barr. Ces ateliers s'adressent aux enfants à partir de 6 ans. Vous avez donc rendez-vous demain à 14h30 au musée de Gajac pour un atelier en hommage à Monet.
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Bonjour à tous, à la une de l'actualité. Depuis le 19 juin, 142 personnes sont décédées par noyade, un chiffre en hausse de 20% par rapport à l'été dernier. La ministre des Sports, Marina Ferrari, appelle à la prudence. Plus d'un décès sur deux a lieu dans des zones de baignade non surveillées ou interdites. La ministre appelle à la vigilance et rappelle l'importance de privilégier les espaces surveillés, notamment pendant les épisodes de forte chaleur. À Fontainebleau, les incendies sont sous contrôle, mais la vigilance reste maximale. Les deux feux qui ont détruit plus de 2000 hectares de forêt sont désormais fixés, grâce à l'intervention de près de 800 pompiers. Les flammes ne sont par contre pas encore éteintes et les secours resteront mobilisés dans les prochains jours. 4 personnes sont toujours en garde à vue dans l'enquête sur ces départs de feu, dont un jeune pompier volontaire suspecté d'un incendie volontaire. En Haute-Marne, le procès du collégien accusé du meurtre d'une surveillante s'ouvre aujourd'hui à Chaumont. Le jeune homme, âgé de 14 ans au moment des faits, est jugé à huis clos après la mort de Mélanie, une assistante d'éducation de 31 ans, poignardée en juin 2025 devant son collège. L'adolescent, qui avait été interpellé sur place, en cours jusqu'à 20 ans de réclusion criminelle. 8 Palestiniens ont été tués après une frappe israélienne contre un commissariat dans le nord du territoire de Gaza hier. L'armée israélienne affirme avoir ciblé des terroristes, tandis que le Hamas dénonce une attaque contre un poste de police. Cette frappe intervient malgré le cessez-le-feu, toujours en vigueur depuis octobre 2025. Au Royaume-Uni, le gouvernement veut limiter l'usage des réseaux sociaux chez les adolescents. Londres a annoncé un nouveau couvre-feu numérique entre minuit et 6 heures du matin pour les 16-17 ans, en plus de l'interdiction déjà annoncée pour les moins de 16 ans. Les plateformes devront aussi désactiver par défaut certaines fonctions addictives, comme par exemple le défilement sans fin des vidéos et publications. Du sport maintenant, après l'élimination de la France face à l'Espagne en demi-finale de la Coupe du Monde, Kylian Mbappé a reconnu que les Bleus n'avaient pas réalisé le match nécessaire pour atteindre la finale. Le capitaine français a pointé un manque de maîtrise technique, des difficultés dans le pressing et une Espagne mieux organisée. Du cyclisme maintenant, place à la 11e étape du Tour de France. Le peloton s'élance de Vichy dans l'Allier pour rejoindre Nevers sur un parcours de 161 km. Départ prévu à 13h50 et arrivée attendue vers 17h30. Côté cinéma, Christopher Nolan dévoile aujourd'hui l'Odyssée, son 13e film, une fresque épique de plus de 3 heures qui raconte le retour mouvementé d'Ulysse après la guerre de Troie, incarné par Matt Damon. Au casting également Zendaya, Anna Taoué ou encore Charlize Theron. Voilà pour l'essentiel, bonne journée à tous.

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1: Bonjour, bonjour à tous. 14 concurrents âgés de 7 ans n'ayant pas gagné 111 000 euros. Rendez-vous dans le prix de Coquainvilliers à l'hippodrome de Lisieux à l'occasion du Quintet Plus de ce mercredi 15 juillet 2026. La distance à parcourir sera de 2675 mètres et le départ prévu vers 18h30. En tête de notre sélection, l'as Jaina Dessart, pieds nus, confirmé corde à droite et notamment sur le parcours qui nous intéresse, elle visera la victoire. Suivi du 7, Jade d'Érable, entraîné et drivé par David Thomin. Le 5, Jade, confié à Johan Le Bourgeois pour l'occasion. Le 9, Jour d'Érac, vient de prouver son retour en forme. Et enfin, le 11, Jurella de Palme, sage, sa place est dans la bonne combinaison. Elle complétera notre sélection. Une sélection que vous pouvez retrouver sur ma chaîne YouTube Tom Kazak, les pronostics hippiques avec mes dernières minutes. Donc notre choix aujourd'hui, premier l'as, Jaina Dessart. Second le 7, Jade d'Érable. Troisième le 5, Jade. Quatrième le 9, Jour d'Érac. Cinquième le 11, Jurella de Palme. Le second choix le 12, le 8 et le 14. Et à vous la fortune!

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1: Direction Bias pour découvrir le château aux assiettes, c'est-à-dire le domaine de Senel. Il sera visitable demain de 10h à 11h15. Un monument particulièrement atypique au cœur de notre département, laissé à l'abandon pendant des décennies. Le domaine a bénéficié d'importants travaux de restauration et de reconstitution en 2024 et 2025. Ce domaine de Senel, ce château aux assiettes, il se visite à Bias demain de 10h à 11h15.

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1: On prend la direction d'Agen, la cathédrale d'Agen. Ce soir, cet après-midi, à 17h précisément, il y aura un concert. Concert de Vincent Rigaud, un des meilleurs représentants de l'école d'orgue française. Il va venir se produire. C'est à l'initiative de l'Institut Marc de Rance et particulièrement de Jérôme Chabert, qui est directeur artistique de ce festival Les Heures d'Orgue de la cathédrale 5 après. Bonjour Jérôme Chabert.
2: Bonjour.
1: C'est le troisième concert de cette saison et de ce grand festival. Il y a à peu près un concert par semaine, hein, tous les mercredis, c'est ça en fait?
2: Voilà, c'est, tout, c'est donc la 24e édition et c'est les concerts ont lieu tous les mercredis de juillet et d'août à 17h.
1: Et donc ce soir, 17h, Vincent Rigaud. Alors, Vincent Rigaud, c'est pas n'importe qui dans le monde de l'orgue, hein, c'est un des meilleurs. Et il est à noter qu'il va venir se produire avec une entrée et une participation qui sont libres, ce qui veut dire que c'est accessible évidemment à tout le monde.
2: Voilà, tout à fait, c'est le principe de notre festival, c'est l'entrée et la participation sont libres, on donne ce qu'on veut, ce qu'on peut, et ça permet finalement à tout le monde de venir, aux familles aussi. Les concerts sont diffusés sur un grand écran, ce qui permet aux enfants de découvrir souvent avec fascination le jeu de l'orgue, puisque les organistes jouent avec les pieds, avec les mains, ils tirent ils sont très actifs physiquement, et donc c'est très intéressant à voir, et puis c'est un petit peu le seul endroit en ce moment de fraîcheur de la ville.
1: Donc ça voilà, tombe bien.
2: Et donc là, ça tombe très bien. Et donc là, ce soir, c'est donc Vincent Rigaud, effectivement, un des grands représentants de l'école d'orgue française, un garçon multidiplômé. Il a 6 premiers prix du Conservatoire de Paris et il viendra nous proposer un programme très, très varié dans les époques.
1: L'orgue d'Agen de la cathédrale, c'est un bon orgue. J'y connais absolument rien, mais j'imagine que les instruments ont diverses qualités. On sait bien qu'en violon, un Stradivarius, a priori, va être de meilleure qualité qu'un autre violon. Là, c'est le cas, c'est un très bon orgue.
2: Alors, c'est un orgue excellent. Il est d'ailleurs classé au titre des monuments historiques, enfin, les deux orgues de la cathédrale, oui. Puisqu'il y en a deux. Et donc, ce sont deux orgues exceptionnels. C'est ce qui nous permet de pouvoir faire depuis tant d'années un festival de cette tenue. Si on avait un instrument moyen, on n'aurait pas la possibilité d'abord d'attirer, puis surtout d'intéresser les gens. Là, ce qui est bien à Agen, c'est la qualité sonore de l'instrument, sa diversité de jeu, la beauté de chaque jeu, et puis surtout une acoustique qui est extraordinaire, parce que même si la cathédrale d'Agen n'est pas grande comme Notre-Dame de Paris, elle a exactement la même acoustique, c'est-à-dire qu'on a 6 secondes de réverbération dès qu'on a fini d'appuyer sur la touche, et ce qui est énorme, et en fait plus vous avez une longue réverbération à l'orgue et meilleur c'est. Donc on a plusieurs atouts et ça nous permet de faire venir nous faire venir des organistes de renom.
1: C'est donc ce soir, c'est à 17h dans la cathédrale d'Agen, entrée et participation libre, ce qui veut dire que c'est vraiment accessible à tout le monde. N'hésitez pas à aller découvrir cet instrument joué par un des plus grands. Et alors, ce sera retransmis sur grand écran, si jamais, sur écran géant, si jamais il n'y a pas assez de place dans la cathédrale, c'est ça?
2: Non, c'est pas ça, c'est que le grand écran est disposé dans le cœur.
1: Ah ben oui, évidemment, je suis bête, parce que l'organiste est derrière, en hauteur.
2: Ouais, on le voit pas, voilà, exactement.
1: Oui,
2: là, ça permet de faire.
1: Voilà. Oui, d'accord.
2: Voilà. Bon, mais... après, il y a de la place. Hein. On pourrait. Alors, certains mercredis, effectivement, il y a des gens qui ne peuvent pas rentrer parce qu'on a une capacité maximum, surtout maintenant avec les consignes de sécurité. Mais bon, il y a quand même de la place, il y a 500 places, donc ça va.
1: Bon, rendez-vous ce soir à 17h dans la cathédrale d'Agen pour écouter Vincent Rigaud. Merci beaucoup, Jérôme Chabert, d'avoir été avec nous.
2: Merci à vous.
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1: On prend la direction du Fumélois à présent, avec d'abord à Mont-Saint-Pron-Libos la briqueterie Tellus Céram qui se visite. Elle se visitera demain de 10h à midi. Vous pourrez découvrir l'activité industrielle de cette briqueterie spécialisée dans les briques réfractaires et visiter l'usine qui est actuellement en fonctionnement. Ça se passe à Mont-Saint-Pron-Libos, c'est aux 2 rue Beau-Soleil de 10h.

On reste en Fumée-Loire avec le château de Bonaguil qui nous propose pas mal de choses. D'abord, ce jeudi 16 juillet à 17h, vous pourrez descendre en rappel le donjon du château de Bonaguil. Rendez-vous donc à 17h pour ceux qui n'ont pas froid aux yeux. Et puis il est à noter que du jeudi 16 juillet au jeudi 20 août, de 10h30 à 12h30 et de 14h à 17h30, tous les jeudis, donc vous pourrez vous essayer au tir à l'arc avec des arcs modernes. C'est proposé par le château de Bonaguil. 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

Direction Fumel et direction l'escale en haut de Fumel. D'abord, rendez-vous au café 109 à 9h30 pour passer une journée à la découverte de l'escale, cette association fuméloise qui propose plusieurs ateliers cuisine, jeux et ateliers créatifs sur l'ensemble de la journée. C'est de 9h à 17h ce jeudi 16 juillet. Il y aura un pique-nique convivial qui sera partagé ensemble le midi. C'est gratuit, c'est ouvert à tous. Rendez-vous donc à 9h30 au café 109 avant de partir tout en haut de Fumel à l'escale.

0: On termine cette matinale à Hautevigne. Hautevigne, c'est entre Gontaut de Nogaret et Verteuil-d'Agenais. Hautevigne qui sera en fête à compter de demain. D'abord, une rando nocturne qui sera proposée ce jeudi soir, puis à vendredi, 21h, un loto sous la halle. Samedi, à partir de 19h, un repas dansant animé par DJ Globule. Et puis le 19 juillet, il y aura une rando tracteur dès 9h du matin, suivi d'un repas sur réservation. C'est organisé par la commune de Hautevigne.
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1: Du nouveau dans l'affaire Liana, actuellement incarcérée à la prison de Mont-de-Marsan à l'isolement, Jérôme Barella, le principal suspect du meurtre de la fillette de 11 ans, est convoqué aujourd'hui. Il était ce matin entendu à Agen par un juge d'instruction. Le magistrat doit à terme statuer sur une nouvelle mise en examen. Après l'autopsie du corps de Liana, dont les résultats ont été connus le 24 juin, le procureur d'Agen avait requis une mise en examen pour meurtre et viol sur mineur de 15 ans. Il est suspecté, donc, Jérôme Barella, d'avoir, vous le savez, enlevé puis tué Liana, 11 ans, domiciliée à Fleurance, dans le Gers. La collégienne a disparu le 29 mai dernier, après avoir quitté son établissement scolaire. Son corps a été retrouvé le 4 juin dans le silo d'une usine agricole, près du village de Puy-Casquier. Père de famille de 41 ans, Jérôme Barella a été mis en examen pour enlèvement et séquestration de mineurs de 15 ans, 3 jours après la disparition de la collégienne. Mais devant la juge d'instruction nommée dans cette affaire, il a gardé le silence, refusant de répondre aux questions. Jérôme Barella avait fait l'objet de plaintes pour viol sur mineur en 2022 et 2025, mais son casier judiciaire ne fait mention d'aucune condamnation. Un rapport de l'inspection générale de la justice et de la gendarmerie a mis en évidence plusieurs défaillances et pertes de temps, je cite, dans le traitement des plaintes précédentes, notamment celle de Rosa, déposée en août 2025, plus de 9 mois avant la mort de Liana. Cette fillette, elle aussi âgée de 11 ans, a déclaré avoir été violée une 50aine de fois entre septembre 2024 et avril 2025 par Jérôme Barella. Au chapitre fait divers, les pompiers sont intervenus cette nuit à Bonneville et Saint-Avid de Fumadière, c'est tout près de Bergerac, pour un incendie dans une maison de 250 mètres carrés. Le feu qui s'est déclaré dans la cuisine et la buanderie a détruit une 60aine de mètres carrés avant d'être maîtrisé grâce à 2 lances. Le reste de l'habitation a pu être préservé. 2 occupants ont été pris en charge, l'un légèrement incommodé par les fumées et l'autre en état de choc. Tous deux ont été transportés à l'hôpital de Libourne. Et puis justement, un nouvel épisode orageux a provoqué d'importantes coupures d'électricité en Dordogne ce matin. Selon Enedis, 3500 foyers ont été privés de courant après des rafales de vent et des chutes de grêle. Cela a été très soudain. Les équipes d'intervention sont mobilisées pour rétablir l'alimentation électrique. Un nouvel orage qui intervient quelques jours seulement après celui de vendredi, dont les dernières coupures venaient tout juste d'être résorbées. En Lot-et-Garonne, malgré un incendie qui est désormais circonscrit, la vigilance est toujours maximale dans le massif des Landes de Gascogne à Oueyès. Ce mardi, 230 pompiers ont poursuivi leur travail pour éteindre les très nombreux points chauds et éviter toute reprise, alors que les températures atteignaient presque les 40 degrés hier et qu'on va être à 35 aujourd'hui. À Alons, par exemple, des bénévoles formés par la commune ont épaulé les secours en traitant les fumerolles avec des citernes. Ce que redoutent les autorités aujourd'hui, c'est un renforcement du vent et surtout les orages secs qui sont attendus pour demain particulièrement, notamment en matinée, puisqu'on devrait ensuite avoir de la pluie, tandis que le cours d'eau, la rivière, le Siron, utilisé pour alimenter les véhicules de lutte contre l'incendie, commence quant à lui à s'assécher. Puis justement, en pleine sécheresse, le président de la coordination rurale de Lot-et-Garonne appelle les agriculteurs à ne pas respecter les restrictions d'irrigation imposées par la préfecture. Dans une vidéo diffusée sur les réseaux sociaux, José Pérez leur demande d'arroser leur culture pour sauver les récoltes et promet le soutien du syndicat en cas de récolte de contrôle. De son côté, la préfecture rappelle que ces mesures, prises le 10 juillet, visent à préserver les ressources en eau face à une sécheresse comparable à celle de 2022 et qu'elles concernent, ces mesures, l'ensemble des usagers. Agriculteurs compris. Enfin, le Lot-et-Garonne poursuit sa lutte contre le frelon asiatique. Le comité départemental prépare une commande groupée de pièges pour les communes afin de réduire leurs coûts avant la prochaine campagne de piégeage prévue au printemps. L'objectif, limiter la prolifération de ce prédateur responsable d'importants dégâts sur la biodiversité. Les responsables observent également que les nids sont désormais de plus en plus souvent installés près du sol, ce qui accroît les risques. Selon le comité, certains ruchers ont déjà perdu entre 20 et 30% de leurs abeilles. Les collectivités sont invitées à rejoindre cette démarche de lutte collective. Voilà, c'est là-dessus que se referme cette édition. Merci à toutes et à tous de l'avoir suivi.
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1: Il va faire un peu moins chaud qu'hier, ce mercredi après-midi. Alors le soleil va régner en maître quand même sur l'ensemble du département, avec un mercure à l'ombre sous abri qui va osciller de 31 degrés, par exemple à Saint-Sauveur-de-Meillan, jusqu'à 34. Attendu sur le Villeneuvois ou encore le Fumélois, c'est là qu'il fera le plus chaud, avec des ressentis qui dépasseront allègrement les 35 degrés. La journée de transition devait initialement avoir lieu demain, avec des orages attendus dès le matin, ou tout au moins un temps orageux. Il va falloir être un peu plus patient que ça. Météo France prévoit l'arrivée des orages et de la pluie finalement pour la nuit de jeudi à vendredi, et malheureusement en plus cette pluie elle n'est pas certaine pour tout le monde. Il y a fort à parier qu'il ne pleuve que dans certains endroits. Jeudi soir, Météo France prévoit des averses orageuses sur l'Agenais, sur Puy-Mirol, sur Nérac, sur Astafort, et c'est à peu près tout en fait. Les risques d'orages ensuite sont attendus sur le Mont Flanquinois, le Villeneuvois et le Fumélois, mais on parle de risque d'orage. Et il est même possible qu'il ne tombe pas une goutte. Le reste de la nuit de jeudi à vendredi devrait être orageux, certes, mais plutôt calme. Peut-être peut-on espérer quelques averses faibles vendredi matin, mais c'est tout. Malheureusement, il semble bien que la sécheresse va perdurer sur notre territoire. L'après-midi de vendredi, nous aurons du 26-27 degrés à l'ombre, et puis tranquillement, en fait, ça va remonter avec le retour du soleil progressif et des températures qui vont rester très élevées. On attend une nouvelle fois 33 à l'ombre, par exemple, dimanche après-midi.
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1: À Saint-Sylvestre-sur-Lot, décès de M. Michel Quintard, survenu à l'âge de 89 ans. Ses obsèques religieuses seront célébrées vendredi 17 juillet en l'église de Trémons à 9h30, suivi de l'inhumation au cimetière de Trémons à 10h45. Un dernier hommage peut lui être rendu à la chambre funéraire de Saint-Sylvestre. Cet avis est communiqué par les pompes funèbres Moreno. À Sainte-Sabine-Bord, son époux, M. Yves Caminade, ses petits-enfants, Thibault et Margot, Louis et Clément, Stéphane et Bastien, Florent, ses belles-filles, Marie et Amanda, ses frères et sœurs, beaux-frères et belles-sœurs, parents et alliés, profondément touchés par les marques de sympathie qui leur ont été témoignées lors du décès de Mme Marie-Andrée Caminade, remercie toutes les personnes qui se sont associées à leur deuil. La famille remercie tout le personnel soignant du centre médicalisé de l'Olm et du centre hospitalier Samuel Pozzi de Bergerac pour leur gentillesse, leur accompagnement et leur bon soin.

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18: Bon appétit, il est midi 30, tout de suite, les infos.
19: Bonjour à tous, à la une de l'actualité, les pompiers restent mobilisés dans la forêt de Fontainebleau où les incendies sont contenus mais toujours pas éteints. Trois reprises de feu ont été constatées ce matin dans le secteur du Grand Parquet. Environ 800 sapeurs-pompiers poursuivent les opérations avec l'appui de moyens aériens alors que les flammes ont parcouru plus de 2000 hectares. Les secours prévoient de rester sur place encore plusieurs jours. 6 personnes au total ont été interpellées dans l'enquête sur les départs de feu. Jérôme Barella, principal suspect dans l'affaire Liana, va être entendu cet après-midi par le juge d'instruction en vue d'une probable mise en examen pour viol et meurtre sur la collégienne de 11 ans. Pour l'instant, il est déjà mis en examen pour enlèvement et séquestration et placé en détention provisoire. L'autopsie a confirmé que Liana a été violée, que son ADN a lui a été retrouvé sur elle et que la fillette présentait des traces de ligotage et des hématomes. Concernant l'affaire Grégory, cette fois-ci, la cour d'appel de Dijon a déclaré prescrit les faits reprochés à Jacqueline Jacob, la grande-tante du petit Grégory Villemain, mise en examen pour association de malfaiteurs. Cette décision met fin aux poursuites sur ce volet de l'affaire. Les investigations se poursuivent. L'Assemblée nationale doit se prononcer aujourd'hui sur le vote définitif du texte créant un droit à l'aide à mourir. Le dispositif encadre cette possibilité pour certains patients atteints d'une maladie grave et incurable sous des conditions strictes. Si la loi est adoptée, le Premier ministre Sébastien Lecornu saisira le Conseil constitutionnel pour vérifier plusieurs dispositions du texte, notamment celles concernant le délai de réflexion et la clause de conscience des soignants. Le livret A pourrait bientôt rapporter un peu plus. La Banque de France propose de relever son taux de rémunération de 1,5% à 1,7% à partir du 1er août. Julie Pierret.
3: Oui, c'est une hausse qui est attendue depuis plusieurs semaines. Elle s'explique par le retour de l'inflation, alimentée notamment par les conséquences économiques de la guerre au Moyen-Orient. Le ministre de l'Économie avait indiqué le mois dernier qu'une augmentation du taux était envisagée cet été. C'est bientôt fait apparemment. 57 millions de détenteurs d'un livret A sont concernés. Une augmentation augmentation qui reste toutefois bien loin des 3% accordés en 2023, lorsque l'inflation était beaucoup plus élevée. Depuis, le rendement du placement préféré des Français a régulièrement diminué jusqu'à atteindre 1,5% en février dernier, une baisse qui a poussé de nombreux épargnants à retirer davantage d'argent qu'ils n'en disposaient.
19: Merci Julie, la décision finale est désormais entre les mains de Bercy, qui doit confirmer ou non la proposition de la Banque de France. Et enfin, côté cinéma, Christopher Nolan dévoile aujourd'hui l'Odyssée, son 13e film, une fresque épique de plus de 3 heures qui raconte le retour mouvementé d'Ulysse après la guerre de Troie, incarné par Matt Damon. Fin de ce flash, excellent après-midi à tous.

0: Bonjour à tous, à la une de l'actualité, les pompiers restent mobilisés dans la forêt de Fontainebleau où les incendies sont contenus mais toujours pas éteints. Trois reprises de feu ont été constatées ce matin dans le secteur du Grand Parquet. Environ 800 sapeurs-pompiers poursuivent les opérations avec l'appui de moyens aériens alors que les flammes ont parcouru plus de 2000 hectares. Les secours prévoient de rester sur place encore plusieurs jours. 6 personnes au total ont été interpellées dans l'enquête sur les départs de feu. Jérôme Barella, principal suspect dans l'affaire Liana, va être entendu cet après-midi par le juge d'instruction en vue d'une probable mise en examen pour viol et meurtre sur la collégienne de 11 ans. Pour l'instant, il est déjà mis en examen pour enlèvement et séquestration et placé en détention provisoire. L'autopsie a confirmé que Liana a été violée, que son ADN a lui a été retrouvé sur elle et que la fillette présentait des traces de ligotage et des hématomes. Concernant l'affaire Grégory, cette fois-ci, la cour d'appel de Dijon a déclaré prescrit les faits reprochés à Jacqueline Jacob, la grande-tante du petit Grégory Villemain, mise en examen pour association de malfaiteurs. Cette décision met fin aux poursuites sur ce volet de l'affaire. Les investigations se poursuivent. L'Assemblée nationale doit se prononcer aujourd'hui sur le vote définitif du texte créant un droit à l'aide à mourir. Le dispositif encadre cette possibilité pour certains patients atteints d'une maladie grave et incurable sous des conditions strictes. Si la loi est adoptée, le Premier ministre Sébastien Lecornu saisira le Conseil constitutionnel pour vérifier plusieurs dispositions du texte, notamment celles concernant le délai de réflexion et la clause de conscience des soignants. Le livret A pourrait bientôt rapporter un peu plus. La Banque de France propose de relever son taux de rémunération de 1,5% à 1,7% à partir du 1er août. Julie Pierret.
1: Oui, c'est une hausse qui est attendue depuis plusieurs semaines. Elle s'explique par le retour de l'inflation, alimentée notamment par les conséquences économiques de la guerre au Moyen-Orient. Le ministre de l'Économie avait indiqué le mois dernier qu'une augmentation du taux était envisagée cet été. C'est bientôt fait apparemment. 57 millions de détenteurs d'un livret A sont concernés. Une augmentation qui reste toutefois bien loin des 3% accordés en 2023 lorsque l'inflation était beaucoup plus élevée. Depuis, le rendement du placement préféré des Français a régulièrement diminué jusqu'à atteindre 1,5% en février dernier. Une baisse qui a poussé de nombreux épargnants à retirer davantage d'argent qu'ils n'en disposaient.
0: Merci Julie, la décision finale est désormais entre les mains de Bercy qui doit confirmer ou non la proposition de la Banque de France. Et enfin, côté cinéma, Christopher Nolan dévoile aujourd'hui l'Odyssée, son 13e film, une fresque épique de plus de 3 heures qui raconte le retour mouvementé d'Ulysse après la guerre de Troie, incarné par Matt Damon. Fin de ce flash, excellent après-midi à tous.

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Que vous soyez à la recherche d'une bonne affaire, d'un logement, d'un emploi ou d'un service, restez bien avec nous, les annonces du jour pourraient bien vous intéresser. Pour commencer, quelques bonnes affaires vous attendent. Deux costumes pour hommes en taille 38-40 sont proposés à 25 euros. Les bricoleurs pourront également s'équiper d'une scie sauteuse Bosch au prix de 50 euros. Pour les beaux jours, une piscine pour enfants de 2,70 m sur 1,60 m est disponible à 35 euros. Vous trouverez aussi 4 chaises en fer pour salon de jardin à 30 euros, ainsi qu'un lot de 6 housses de chaises de couleur blanc cassé, également proposé à 30 euros. Côté électroménager, un réfrigérateur américain est à vendre au prix de 150 euros. Et si vous aimez chiner, rendez-vous à Villeneuve ce samedi et ce dimanche de 10h à 18h. Une auditrice y organise un vide-maison où vous pourrez découvrir des meubles, de la vaisselle, des DVD, de la maroquinerie et ainsi que des bijoux fantasy. Du côté des véhicules, un camion Ben Iveco 35-8 avec double cabine est proposé à la vente. Il totalise 300 000 km au compteur et son prix est fixé à 2500 euros. Concernant les animaux, des agneaux bio de 6 mois et demi sont proposés à la vente. 3 chatons blancs sont également à donner et attendent de trouver une nouvelle famille. Un setter tricolore a été trouvé sur la commune de Virazeil. Pour le logement, 2 biens seront disponibles à la location à Mons-en-Prolibos à partir du mois de septembre. Un appartement meublé avec 2 chambres proposé à 432 euros par mois et une maison avec une chambre, un jardin et une place de parking pour un loyer de 530 euros. Dans les recherches, un jeune homme souhaite louer à partir de septembre un studio ou un appartement meublé ou non sur le secteur de Villeréal pour un loyer modéré. Enfin, place à l'emploi et au service. Une entreprise de Montflanquin recrute un apprenti en CAP électricité ou plomberie. Et si vous avez des travaux en projet, un auditeur propose ses services pour réaliser des travaux de maçonnerie, de placo, d'ossature, de terrassement, d'assainissement, ainsi que de charpente et de couverture. Les chèques emploi service sont acceptés. C'est la fin de vos petites annonces sur Radio 4. Si l'une d'entre elles a retenu votre attention ou si vous souhaitez vous aussi déposer une annonce, contactez-nous au 05 53 36 60 50. Vous pouvez également retrouver l'ensemble des annonces sur radio4.fr. Merci de votre fidélité, passez une excellente journée et restez à l'écoute de Radio 4.

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2: L'école municipale des sports. 5 sports à essayer sur une année et la possibilité de choisir la discipline la plus adaptée. Michel Laville, adjoint en charge des sports, nous présente ce dispositif.
3: L'école municipale des sports est un dispositif que la ville propose aux enfants de 5 à 12 ans afin de leur faire découvrir différentes pratiques sportives tout au long de l'année scolaire. Grâce au passeport découverte, ils peuvent essayer 5 disciplines parmi une trentaine qui sont proposées par les différentes associations sportives locales. Les enfants ont ainsi la possibilité de s'initier à des sports collectifs comme le rugby, le football, le hand, le volleyball, le basket, mais également aussi à des disciplines individuelles comme l'athlétisme, la natation, l'escrime, le tennis ou bien le tennis de table. D'autres activités sont également proposées comme le taekwondo, le tir à l'arc, le VTT, le canoë et kayak, l'aviron ou encore la gymnastique. L'objectif est vraiment de permettre à chaque enfant de trouver le sport qui lui correspond le mieux. À cet âge-là, il n'est pas toujours facile de savoir quelle activité choisir. Ce dispositif leur donne donc l'occasion d'essayer plusieurs disciplines, de découvrir de nouvelles sensations et pourquoi pas, de trouver une véritable passion sportive qui les accompagnera pendant de nombreuses années.
2: Ce dispositif présente plusieurs objectifs. Michel Laville.
3: Cette action répond à plusieurs objectifs. D'abord, nous souhaitons encourager la pratique sportive dès le plus jeune âge, parce que nous savons combien elle est importante pour la santé, le bien-être et l'épanouissement des enfants. Mais le sport, c'est aussi une véritable école de la vie. À travers des disciplines aussi variées que le rugby, l'escrime, la natation ou encore le canoë-kayak, les jeunes apprennent le respect des règles, l'esprit d'équipe, le goût de l'effort et le dépassement de soi. Ce sont des valeurs essentielles qui les accompagnent bien au-delà du terrain de sport. L'école municipale des sports permet également aux familles d'accéder facilement à une offre sportive diversifiée grâce à une formule simple et attractive. C'est enfin une belle manière de mettre en lumière le dynamisme de nos associations sportives qui joue un rôle essentiel dans la vie de notre commune et dans l'accompagnement de nos jeunes tout au long de l'année.
2: Les inscriptions sont ouvertes du 6 juillet au 16 octobre et nous invitons les parents à se renseigner dès maintenant auprès du service des sports de la ville en prenant rendez-vous par téléphone au 05 53 70 48 13. Les informations sont également à retrouver sur le site internet de la ville de Villeneuve-sur-Lot.
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0: début d'après-midi, il est 13h30.
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2: Du nouveau dans l'affaire Liana, actuellement incarcérée à la prison de Mont-de-Marsan à l'isolement, Jérôme Barella, le principal suspect du meurtre de la fillette de 11 ans, est convoqué aujourd'hui. Il était ce matin entendu à Agen par un juge d'instruction. Le magistrat doit à terme statuer sur une nouvelle mise en examen. Après l'autopsie du corps de Liana, dont les résultats ont été connus le 24 juin, le procureur d'Agen avait requis une mise en examen pour meurtre et viol sur mineur de 15 ans. Il est suspecté, donc, Jérôme Barella, d'avoir, vous le savez, enlevé puis tué Liana, 11 ans, domicilié à Fleurance, dans le Gers. La collégienne a disparu le 29 mai dernier, après avoir quitté son établissement scolaire. Son corps a été retrouvé le 4 juin dans le silo d'une usine agricole près du village de Puy-Casquier. Père de famille de 41 ans, Jérôme Barella a été mis en examen pour enlèvement et séquestration de mineurs de 15 ans, 3 jours après la disparition de la collégienne. Mais devant la juge d'instruction nommée dans cette affaire, il a gardé le silence, refusant de répondre aux questions. Jérôme Barella avait fait l'objet de plaintes pour viol sur mineur en 2022 et 2025, mais son casier judiciaire ne fait mention d'aucune condamnation. Un rapport de l'inspection générale de la justice et de la gendarmerie a mis en évidence plusieurs défaillances et pertes de temps, je cite, dans le traitement des plaintes précédentes, notamment celle de Rosa, déposée en août 2025, plus de 9 mois avant la mort de Liana. Cette fillette, elle aussi âgée de 11 ans, a déclaré avoir été violée une 50aine de fois entre septembre 2024 et avril 2025 par Jérôme Barella. Au chapitre fait divers, les pompiers sont intervenus cette nuit à Bonneville et Saint-Avit-de-Fumadière. C'est tout près de Bergerac pour un incendie dans une maison de 250 mètres carrés. Le feu qui s'est déclaré dans la cuisine et la buanderie a détruit une 60aine de mètres carrés avant d'être maîtrisé grâce à 2 lances. Le reste de l'habitation a pu être préservé. 2 occupants ont été pris en charge, l'un légèrement incommodé par les fumées et l'autre en état de choc. Tous deux ont été transportés à l'hôpital de Libourne. Et puis justement, un nouvel épisode orageux a provoqué d'importantes coupures d'électricité en Dordogne ce matin. Selon Enedis, 3500 foyers ont été privés de courant après des rafales de vent et des chutes de grêle. Cela a été très soudain. Les équipes d'intervention sont mobilisées pour rétablir l'alimentation électrique. Un nouvel orage qui intervient quelques jours seulement après celui de vendredi, dont les dernières coupures venaient tout juste d'être résorbées. En Lot-et-Garonne, malgré un incendie qui est désormais circonscrit, la vigilance est toujours maximale dans le massif des Landes de Gascogne à Oueyès. Ce mardi, 230 pompiers ont poursuivi leur travail pour éteindre les très nombreux points chauds et éviter toute reprise, alors que les températures atteignaient presque les 40 degrés hier et qu'on va être à 35 aujourd'hui. À Alons, par exemple, des bénévoles formés par la commune ont épaulé les secours en traitant les fumerolles avec des citernes. Ce que redoutent les autorités aujourd'hui, c'est un renforcement du vent et surtout les orages secs qui sont attendus pour demain particulièrement, notamment en matinée, puisqu'on devrait ensuite avoir de la pluie, tandis que le cours d'eau, la rivière, le Siron, utilisé pour alimenter les véhicules de lutte contre l'incendie, commence quant à lui à s'assécher. Puis justement, en pleine sécheresse, le président de la coordination rurale de Lot-et-Garonne appelle les agriculteurs à ne pas respecter les restrictions d'irrigation imposées par la préfecture. Dans une vidéo diffusée sur les réseaux sociaux, José Pérez leur demande d'arroser leur culture pour sauver les récoltes et promet le soutien du syndicat en cas de récolte de contrôle. De son côté, la préfecture rappelle que ces mesures, prises le 10 juillet, visent à préserver les ressources en eau face à une sécheresse comparable à celle de 2022 et qu'elles concernent, ces mesures, l'ensemble des usagers, agriculteurs compris. Enfin, le Lot-et-Garonne poursuit sa lutte contre le frelon asiatique. Le comité départemental prépare une commande groupée de pièges pour les communes afin de réduire leurs coûts avant la prochaine campagne de piégeage prévue au printemps. L'objectif, limiter la prolifération de ce prédateur responsable d'importants dégâts sur la biodiversité. Les responsables observent également que les nids sont désormais de plus en plus souvent installés près du sol, ce qui accroît les risques. Selon le comité, certains ruchers ont déjà perdu entre 20 et 30% de leurs abeilles. Les collectivités sont invitées à rejoindre cette démarche de lutte collective. Voilà, c'est là-dessus que se referme cette édition. Merci à toutes et à tous de l'avoir suivi.
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2: Il va faire un peu moins chaud qu'hier, ce mercredi après-midi. Alors le soleil va régner en maître quand même sur l'ensemble du département, avec un mercure à l'ombre sous abri qui va osciller de 31 degrés, par exemple à Saint-Sauveur-de-Meillan, jusqu'à 34. Attendu sur le Villeneuvois ou encore le Fumélois, c'est là qu'il fera le plus chaud, avec des ressentis qui dépasseront allègrement les 35 degrés. La journée de transition devait initialement avoir lieu demain, avec des orages attendus dès le matin, ou tout au moins un temps orageux. Il va falloir être un peu plus patient que ça. Météo France prévoit l'arrivée des orages et de la pluie finalement pour la nuit de jeudi à vendredi. Et malheureusement, en plus, cette pluie, elle n'est pas certaine pour tout le monde. Il y a fort à parier qu'il ne pleuve que dans certains endroits. Jeudi soir, Météo France prévoit des averses orageuses sur l'Agenais, sur Puy-Mirol, sur Nérac, sur Astafort. Et c'est à peu près tout, en fait. Les risques d'orage ensuite sont attendus sur le Mont Flanquinois, le Villeneuvois et le Fumélois. Mais on parle de risques d'orage. Et il est même possible qu'il ne tombe pas une goutte. Le reste de la nuit de jeudi à vendredi devrait être orageux, certes, mais plutôt calme. Peut-être peut-on espérer quelques averses faibles vendredi matin. Mais c'est tout. Malheureusement, il semble bien que la sécheresse va perdurer sur notre territoire. L'après-midi de vendredi, nous aurons du 26-27 degrés à l'ombre. Et puis tranquillement, en fait, ça va remonter avec le retour du soleil progressif et des températures qui vont rester très élevées. On attend une nouvelle fois 33 à l'ombre, par exemple, dimanche après-midi.
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1: Voici le carnet de Radio 4.
2: À Saint-Sylvestre-sur-Lot, décès de M. Michel Quintard, survenu à l'âge de 89 ans. Ses obsèques religieuses seront célébrées vendredi 17 juillet en l'église de Trémons à 9h30, suivie de l'inhumation au cimetière de Trémons à 10h45. Un dernier hommage peut lui être rendu à la chambre funéraire de Saint-Sylvestre. Cet avis est communiqué par les pompes funèbres Moreno. À Sainte-Sabine-Bord, son époux, M. Yves Caminade, ses petits-enfants, Thibault et Margot, Louis et Clément, Stéphane et Bastien, Florent, ses belles-filles, Marie et Amanda, ses frères et sœurs, beaux-frères et belles-sœurs, parents et alliés, profondément touchés par les marques de sympathie qui leur ont été témoignées lors du décès de Mme Marie-Andrée Caminade, remercie toutes les personnes qui se sont associées à leur deuil. La famille remercie tout le personnel soignant du centre médicalisé de l'Olme et du centre hospitalier Samuel Pozzi de Bergerac pour leur gentillesse, leur accompagnement et leur bon soin.

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1: À Sainte-Livrade, la ville compte frapper un grand coup contre les incivilités quotidiennes et notamment contre la lutte des dépôts d'ordures ménagères au pied des conteneurs qui restent malheureusement trop fréquents sur certains points de collecte de la commune. Des comportements qui dégradent le cadre de vie, génèrent des coûts supplémentaires pour la collectivité et constituent un manque de respect envers les habitants qui utilisent correctement les équipements mis à leur disposition. Et donc le conseil municipal a décidé de renforcer les sanctions pour mettre un terme à ces incivilités. Ce sera 150 € d'amende pour tout

0: tout dépôt sauvage constaté et 300 en cas de récidive. Des contrôles seront effectués et les contrevenants identifiés seront verbalisés. Et puis, toujours à Sainte-Livrade, si cet été la baignade venait à vous, une piscine flottante est installée pour votre plus grand plaisir jusqu'au samedi 29 août. Une baignade gratuite donc est surveillée par un maître nageur. L'ouverture du mardi au samedi, c'est sur le Lot, de 14h à 19h, ainsi que les dimanches et jours fériés de midi à 19h. Une occasion unique donc de se rafraîchir en toute sécurité à Sainte-Livrade. On va rejoindre à présent Angélique Charbonnier. Elle est adjointe au maire du côté de Sainte-Livrade. Bonjour Angélique.
1: Bonjour Pierre-Anthony.
0: Avec nous pour parler des marchés gourmands traditionnels. Marché gourmand, 4 rendez-vous cette année, 17 et 24 juillet, 17, 24 et 31 juillet, ainsi que le 7 août. Ça se passe à l'esplanade Saint-Martin, Angélique.
1: Oui, parce que c'est un cadre idéal pour passer un bon moment convivial avec ses amis. Et il y a une aire de jeu donc pour les enfants.
0: Et il y aura aussi de quoi se régaler et du choix, je crois.
1: Ah oui, du choix. On en a quelques nouveau, donc pâte fraîche avec le petit patelin, bon, moule paella, nouilles aux gambas avec le traiteur Patrice Gourque, des brochettes avec du pruneau, puisque c'est le pays, avec Gourmandise Express, donc Célia avec ses spécialités réunionnaises, un nouveau Monsieur Lamy qui fera du bras zéro avec des grillades de voyande rouge, des spécialités crêpes sucrées salées au sarrasin, de la boulangerie Birono, les glaces italiennes, l'atelier Blandine avec ses pâtisseries, et pour agrémenter tout ça, le domaine d'Arfeuil pour ses vins rouge, rosé et blanc.
0: La buvette, par ailleurs, il y en aura une et elle sera tenue par des associations.
1: Voilà, c'est ça. Chaque année, on choisit des associations. Cette année, il y aura donc le judo, l'aviron, Arcadence et les jeunes sapeurs-pompiers. Et donc, c'est une buvette où ils partagent les bénéfices des 4 marchés gourmands.
0: Et on a oublié de signaler qu'en marge du domaine d'Arfeuil, il y a aussi une créatrice de planches apéro en bois qui sera là. Une belle idée cadeau, pourquoi pas, ou pratique pour cet été. Un mot sur les DJ qui vont venir.
1: Voilà, ouais, cette année, 4 DJ. Donc, le podium Vertigo, Jérôme Chaumet, John Maynes Evans et Anthony Francisco. Alors, venez nombreux, vous amusez, restaurez et comme je le disais, passez un moment agréable sur ce beau site.
0: Merci beaucoup Angélique Charbonnier. À bientôt.
1: À bientôt.
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0: Bon après-midi, il est 14h. 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
1: Bonjour à tous, à la une de l'actualité, 16 départements sont placés en vigilance orange pour les orages. Une importante perturbation traverse le pays avec des orages, de fortes pluies, du vent jusqu'à 100 km/h et même des chutes de grêle. Par ailleurs, 69 départements sont toujours en vigilance orange pour la canicule avec des températures au-delà des 35 degrés. C'est confirmé, à partir du 1er août, le taux du livret A passera de 1,5 à 1,7%, annonce du ministre de l'économie Roland Lescure. Cette hausse, la première depuis 3 ans, est liée au regain de l'inflation observé au printemps. Le taux du livret d'épargne populaire, lui, reste inchangé à 2,5%. Le procès du collégien accusé d'avoir tué une surveillante en Haute-Marne l'année dernière s'ouvre aujourd'hui à huis clos devant le tribunal pour enfants de Chaumont. Âgé de 14 ans au moment des faits, l'adolescent avait reconnu avoir voulu s'en prendre à une surveillante, n'importe laquelle. Il encourt jusqu'à 20 ans de réclusion criminelle. Le texte créant un droit à mourir est soumis au vote définitif de l'Assemblée nationale aujourd'hui. S'il est adopté, la France rejoindra plusieurs pays européens autorisant le suicide assisté ou l'euthanasie, mais sous conditions strictes. Le dispositif est réservé aux majeurs atteints d'une maladie grave et incurable, avec un pronostic vital engagé à un stade avancé ou terminal. Le Premier ministre a déjà annoncé qu'il saisirait le Conseil constitutionnel sur certaines dispositions du texte. Le parquet général de Paris renonce à ce pouvoir en cassation dans l'affaire des assistants parlementaires du Front National. Après examen de l'arrêt de la cour d'appel, il estime qu'il n'y a pas lieu de contester la décision. Marine Le Pen, en revanche, a bien formulé un pourvoi en cassation contre sa condamnation. La décision sera rendue d'ici début avril 2027. La Commission européenne demande à l'autorité de la concurrence française d'examiner le projet de rachat de SFR. Un accord a été conclu en juin entre Orange, Bouygues, Télécom et Iliad, maison mère de Free, pour reprendre l'opérateur. Le feu vert des autorités de la concurrence reste indispensable avant toute finalisation du rachat. C'est plus qu'un événement, c'est une tradition. Les fêtes de Bayonne débutent aujourd'hui dans les Pyrénées-Atlantiques. Plus d'un million de personnes sont attendues pendant 5 jours. Un important dispositif de sécurité est mis en place. 839 policiers, gendarmes et agents de sécurité mobilisés avec des drones, 152 caméras de vidéoprotection et des contrôles renforcés contre l'alcool, les stupéfiants et le protoxyde d'azote. Des mesures sont également prévues pour prévenir les violences sexistes et sexuelles et les noyades. Voilà pour l'actualité. Excellent après-midi à tous.

Bienvenue sur Radio 4, c'est Véro, très heureuse de passer cet après-midi avec vous. Au programme de la bonne musique, de la bonne humeur et bien sûr, toutes les idées de sortie en Lot-et-Garonne et en Dordogne. Alors, qu'est-ce qui vous attend ce soir ? À Fumel, le club de plongée poursuit sa saison estivale avec un entraînement à la piscine municipale de 18h30 à 20h30. Si vous avez envie de vous jeter à l'eau, c'est le moment. Pour une sortie plus gourmande, direction Salle, le marché gourmand vous attend dans une ambiance conviviale animée par Gérard Gouni. Et si vous aimez tenter votre chance, vous aurez deux rendez-vous ce soir. À Aimé, les supporters du club de rugby organisent leur loto à la salle polyvalente. Et à Villeneuve, le marché gare accueille, comme tous les mercredis soirs, son grand loto hebdomadaire. Voilà de quoi bien occuper votre soirée. Je reviens dans un instant avec d'autres idées de sortie à noter dans votre agenda. Mais avant ça, on continue de se faire plaisir avec la plus belle musique ici sur Radio 4. Listen.

regarder les derniers rendez-vous de cette soirée. Il y a encore de quoi profiter de votre mercredi. À 20h30, si vous aimez la pétanque, rendez-vous à Biron. Un concours à la mêlée est organisé sur le parking de l'ancienne école, dans une ambiance conviviale. À 21h30, place à la découverte avec une visite au flambeau proposée par l'Office de tourisme Porte Sud de Périgord. Une belle occasion de redécouvrir les ruelles d'Aimé à la tombée de la nuit. Et pour terminer la soirée en famille ou entre amis, direction Peine d'Agenais. À 22h, une séance de cinéma en plein air vous attend avec la projection de Toy Story 5 sous les étoiles. Profitez bien de votre soirée si vous sortez. Quant à nous, on continue ensemble avec la plus belle musique et la bonne humeur ici sur Radio 4.

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Avant de poursuivre en musique, voici quelques idées de sortie pour ce jeudi. L'association Amasat de Saint-Sylvestre vous propose un après-midi bowling au Vertigo Park de Villeneuve. Un moment placé sous le signe de la détente et de la convivialité. En soirée Cap sur Villeréal, à 20h, le festival de jazz ouvre sa nouvelle édition sous la halle avec un concert gratuit du groupe Swing Bastide. De quoi lancer le festival dans une belle ambiance. Et pour celles et ceux qui aiment tenter leur chance, deux lotos sont au programme. À Villeneuve, l'association Saint-Roch-Saint-Fiacre vous attend à l'hippodrome. À Castionnès, rendez-vous dans la salle des lotos avec le club de rugby des 4 cantons BHAP. Que vous soyez plutôt musique, loisirs ou loto, il y en a pour tous les goûts. Nous, on poursuit cet après-midi ensemble avec la plus belle musique, toujours sur Radio 4.

0: Votre vendredi s'annonce bien rempli. Voici quelques idées de sorties pour profiter pleinement de la journée. Dès le matin, direction la ferme de Souleil à Fraisse-Pêche pour le marché paysan. Vous pourrez y découvrir les producteurs locaux et assister à une démonstration de fabrication de confitures. À 14h30, l'association Amassat de Saint-Sylvestre vous invite à laisser parler votre créativité avec un atelier de papier marbré. Et en fin d'après-midi, à 17h30, le Centre social Éclat de Villeréal vous ouvre ses portes pour un apéro tricot. Un moment convivial pour échanger, tricoter ou simplement passer un bon moment. Voilà de quoi rythmer votre vendredi. Passez une excellente journée, profitez bien de l'été et surtout restez à l'écoute de Radio 4. La plus belle musique vous accompagne tout au long.
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0: Le vendredi soir, c'est souvent le moment idéal pour se retrouver et profiter des animations de l'été. Alors si vous cherchez une idée de sortie, voici ce qui vous attend. Direction Tournon d'Agenais, la place de la mairie prendra des airs de fête avec le marché gourmand organisé par l'association Lou Mercat. Vous pourrez déguster les spécialités locales dans une ambiance musicale assurée par Rolling Dice. À Lanquet, les amis de Tout ce qui roule vous donnent rendez-vous dès 19h au bord du lac pour une grande soirée festive. Au programme Restauration au Bras Zéro, les concerts de Voice of Freedom et Vintage, avant de terminer la soirée avec DJ Disco Equalizer. Puis à Villeréal, le festival de jazz poursuit sa programmation. À 20h, le Mississippi Jazz Band fera swinguer la halle pour une nouvelle soirée de concerts. Et comme chaque vendredi soir, les amateurs de l'auto ont aussi leur rendez-vous au marché Gare de Villeneuve. Voilà de belles idées pour bien commencer le week-end. Nous, on continue de vous accompagner tout au long de l'après-midi avec la plus belle musique et toute l'actualité de vos sorties sur Radio 4.
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0: Les vacances sont là pour certains d'entre vous. Peut-être que vous profitez du soleil, d'un moment en terrasse ou d'une pause au bord de la piscine. Où que vous soyez, je suis ravie de vous accompagner cet après-midi sur Radio 4 avec la plus belle musique et vos idées de sortie. Voici ce qui vous attend ce samedi. À Montflanquin, la place des Arcades accueille tout le week-end la foire d'antiquités brocantes de l'Amicale des commerçants et artisans. 35 exposants seront au rendez-vous pour les amateurs de belles trouvailles. À 10h, le Centre Social Éclat de Villeréal propose un concert immersif et participatif avec Girafe. Et à 14h, les amateurs de loto pourront se retrouver à Castillonnès, où le club de longue vie organise son rendez-vous dans sa salle. Je vous retrouve dans quelques instants pour la suite de votre agenda du samedi. D'ici là, on continue de passer un bel après-midi ensemble avec la plus belle musique sur Radio 4.
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Bonjour à tous, à la une de l'actualité, 16 départements sont placés en vigilance orange pour les orages. Une importante perturbation traverse le pays avec des orages, de fortes pluies, du vent jusqu'à 100 km/h et même des chutes de grêle. Par ailleurs, 69 départements sont toujours en vigilance orange pour la canicule avec des températures au-delà des 35 degrés. C'est confirmé, à partir du 1er août, le taux du livret A passera de 1,5 à 1,7%, annonce du ministre de l'économie Roland Lescure. Cette hausse, la première depuis 3 ans, est liée au regain de l'inflation observé au printemps. Le taux du livret d'épargne populaire, lui, reste inchangé à 2,5%. Le procès du collégien accusé d'avoir tué une surveillante en Haute-Marne l'année dernière s'ouvre aujourd'hui à huis clos devant le tribunal pour enfants de Chaumont. Âgé de 14 ans au moment des faits, l'adolescent avait reconnu avoir voulu s'en prendre à une surveillante, n'importe laquelle. Il encourt jusqu'à 20 ans de réclusion criminelle. Le texte créant un droit à mourir est soumis au vote définitif de l'Assemblée nationale aujourd'hui. S'il est adopté, la France rejoindra plusieurs pays européens autorisant le suicide assisté ou l'euthanasie, mais sous conditions strictes. Le dispositif est réservé aux majeurs atteints d'une maladie grave et incurable, avec un pronostic vital engagé à un stade avancé ou terminal. Le Premier ministre a déjà annoncé qu'il saisirait le Conseil constitutionnel sur certaines dispositions du texte. Le parquet général de Paris renonce à ce pourvoi en cassation dans l'affaire des assistants parlementaires du Front National. Après examen de l'arrêt de la cour d'appel, il estime qu'il n'y a pas lieu de contester la décision. Marine Le Pen, en revanche, a bien formulé un pourvoi en cassation contre sa condamnation. La décision sera rendue d'ici début avril 2027. La Commission européenne demande à l'autorité de la concurrence française d'examiner le projet de rachat de SFR. Un accord a été conclu en juin entre Orange, Bouygues, Télécom et Iliad, maison mère de Free, pour reprendre l'opérateur. Le feu vert des autorités de la concurrence reste indispensable avant toute finalisation du rachat. C'est plus qu'un événement, c'est une tradition. Les fêtes de Bayonne débutent aujourd'hui dans les Pyrénées-Atlantiques. Plus d'un million de personnes sont attendues pendant 5 jours. Un important dispositif de sécurité est mis en place. 839 policiers, gendarmes et agents de sécurité mobilisés avec des drones, 152 caméras de vidéoprotection et des contrôles renforcés contre l'alcool, les stupéfiants et le protoxyde d'azote. Des mesures sont également prévues pour prévenir les violences sexistes et sexuelles et les noyades. Voilà pour l'actualité. Excellent après-midi à tous.

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1: Quel plaisir de partager cet après-midi avec vous sur Radio 4. Que vous soyez à la maison, sur la route ou en train de profiter du soleil, on est ensemble jusqu'à la fin de l'après-midi avec la plus belle musique et toutes vos idées de sortie. Voyons maintenant ce qui vous attend ce samedi. À 15h, le comité des fêtes de Rives vous donne rendez-vous à l'hippodrome du Pesquier pour un concours de pétanque en doublette ouvert à toutes et à tous. À partir de 19h, les tables gourmandes de Lauzun reprennent leur quartier avec de quoi se régaler et une ambiance musicale assurée cette semaine par Djeko. À 20h, deux belles soirées vous attendent. À Montpazier, le stade Montpazirois organise sa traditionnelle soirée entre côtes sur la place centrale avec animation musicale. Et à Villeréal, le festival de jazz continue sous la halle avec une soirée placée sous le signe du smooth jazz. Voilà de quoi passer un excellent samedi soir. Dans un instant, je vous retrouve avec la suite de votre agenda.
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0: On se tourne maintenant vers les rendez-vous de votre dimanche. De belles sorties vous attendent pour profiter pleinement de cette journée. À Montflanquin, la foire d'antiquités brocantes continue sur la place des Arcades pour sa deuxième journée. Une belle occasion de chiner, de flâner et peut-être de trouver la perle rare parmi les exposants. À Essijac, place à la tradition avec la grande foire au panier et à la vannerie. Au programme, des animations, des ateliers et un espace restauration pour passer un agréable moment. Et pour les amateurs de belles mécaniques, direction Castionnès, où la Bastide accueillera un rassemblement de véhicules anciens et de prestige. Voilà quelques idées pour profiter de votre dimanche. On continue ensemble sur Radio 4 avec vos rendez-vous près de chez vous et bien sûr, la plus belle.
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Vous êtes toujours sur Radio 4. Merci d'être avec nous cet après-midi. On continue ensemble avec vos idées de sortie et les rendez-vous à venir dans votre région. On pense déjà au week-end qui approche et notamment à votre dimanche avec plusieurs animations à découvrir. Pour les amateurs de Chine et de belles trouvailles, direction Vert de Biron. Le comité des fêtes organise une brocante vide-grenier avec également une exposition de matériel agricole et de voitures anciennes. À Fumel, l'association des amis du Sud-Ouest vous propose aussi un vide-grenier sur le parking 72 Avenue. Et pour une expérience un peu différente, le club de plongée de Fumel vous donne rendez-vous de 10h à midi pour son entraînement estival. Des baptêmes de plongée gratuits sont également proposés sur inscription tout au long de la matinée. De belles idées pour préparer votre dimanche. Je vous retrouve dans quelques instants avec d'autres rendez-vous à noter dans vos agendas. En attendant, restez bien avec nous. La musique continue sur Radio 4.

Bienvenue à votre agenda sur Radio 4 avec les rendez-vous à noter pour ce dimanche. De belles animations vous attendent encore dans votre région. À Villeneuve, le quartier Saint-Germain sera en fête avec sa traditionnelle fête champêtre. La matinée débutera à 10h30 avec la chorale de l'association des Trois Clochers dans l'église, avant un repas champêtre façon auberge espagnole à 13h, animé par le duo Sushi Woulzon. À Villeréal, le festival de jazz se terminera en beauté sous la halle à 11h avec le concert de Patricio Sullivan. À 19h, direction Questionnes pour une soirée gourmande proposée par le collectif Questipro avec le groupe Popcorns pour l'animation musicale. Et pour finir la journée, les amateurs de l'auto ont rendez-vous à 20h30 au Cercle Villeneuve de Villeneuve. De la musique, des rencontres et de bons moments à partager, voilà de quoi préparer un beau dimanche. On poursuit maintenant votre après-midi ensemble avec encore de la musique et vos rendez-vous de proximité sur Radio 4. 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

0: part maintenant en balade dans notre région avec un petit tour d'horizon des grands rendez-vous festifs de ce week-end. À Sainte-Sabine, le Bois de la Rocale célèbre les 80 ans de la fête de la Résistance avec 3 jours d'animation. Les festivités débuteront vendredi soir avec un concours de belote. Samedi, place au thé dansant à 15h avec l'orchestre Gérard Gouni. Puis en soirée, un spectacle musical avec Jean Ribul avant le feu d'artifice. Dimanche, un loto est proposé à 14h30, puis à 21h. Rendez-vous pour la retransmission de la finale de la Coupe du Monde de football, suivie d'une soirée musicale avec DJ Copacabana. Autre fête à ne pas manquer, celle de Montéiral. Au programme, démonstration de country vendredi soir, concours de pétanque samedi après-midi, puis bal gratuit avec Sono Novo Podium. Dimanche, randonnée, repas en soirée, bal avec John May et feu d'artifice. Et pendant tout le week-end, profitez également de la fête foraine. De belles occasions de sortir et de partager de bons moments. Je vous retrouve dans un instant avec d'autres idées de sortie. En attendant, on continue de votre après-midi en musique sur
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avant de retrouver la musique, petit passage par votre agenda avec quelques rendez-vous culturels à ne pas manquer dans les prochains jours. Lundi soir à 20h30, l'association Duras, association du château, vous invite à une belle soirée musicale au château de Duras. Dans le cadre du festival Musique au fil du Drô, place à un concert consacré à l'œuvre de Mozart. Un rendez-vous pour les amoureux de musique classique dans un cadre exceptionnel. Et puis, côté exposition, deux belles découvertes vous attendent. À Lougratte, l'église de Valette accueille jusqu'au 16 juillet les photos animalières de Romain Saubion. Une immersion au plus près de la nature et de ses trésors. À Montflanquin, la salle d'Aquitaine présente jusqu'au 17 juillet les œuvres de Patrick Roland, Serge Perraudeau et Jean-Claude Fréling de l'association Partage. Voilà quelques idées de sortie pour enrichir vos prochaines journées. On garde le sourire, on profite de votre après-midi ensemble et maintenant, place à la musique sur Radio 4.

avant de refermer votre agenda, voici encore que quelques rendez-vous à garder précieusement en mémoire. La billetterie du Festival des danses et musiques du monde de Pujol est ouverte. Cette nouvelle édition aura lieu du 3 au 8 août avec des artistes venus des quatre coins du monde, du Chili, de Nouvelle-Zélande, des îles Sulawesi, d'Afrique du Sud et même de l'Idaho aux États-Unis. Une belle invitation au voyage à travers la musique et la danse. Autre rendez-vous à noter, l'association Lausanne en musique ouvre les réservations pour son Académie Festival de musique qui se déroulera du 17 au 22 août au Château des Ducs et sous la halle de Lausanne. Et pour ne rien manquer des sorties près de chez vous, retrouvez tous les rendez-vous de la semaine, fêtes, marchés gourmands, spectacles, loto, vide-grenier et bien plus encore sur radio4.fr. Merci d'avoir partagé cet après-midi avec nous. Je vous souhaite une très belle fin de journée et on se retrouve très vite pour de nouveaux rendez-vous sur Radio 4. D'ici là, profitez de la musique.

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0: Bonsoir à tous. À la une de l'actualité, un sixième suspect est placé en garde à vue dans l'enquête sur les incendies de la forêt de Fontainebleau. Cet homme de 46 ans a été interpellé sur un parking interdit au public. Il avait sur lui un briquet, du papier journal et un couteau. Deux autres suspects ont déjà reconnu avoir provoqué des départs de feu, dont un pompier volontaire suspendu de ses fonctions. Et la Fondation du patrimoine lance une collecte nationale pour aider les forêts touchées par les incendies. Près de 90 000 euros ont déjà été récoltés. Les dons serviront à financer des mesures d'urgence après des feux, mais aussi des actions de prévention. Depuis le début de l'année, plus de 32 000 hectares de terrain sont déjà partis en fumée en France. Après l'affaire Liana, près d'un millier de dossiers de pédocriminalité ont été jugés prioritaires par la justice. Le garde des Sceaux, Gérald Darmanin, annonce que 970 plaintes concernent des victimes toujours mineures avec un auteur déjà condamné, identifié. Au total, près de 70 000 plaintes ont été réexaminées en 5 semaines sur plus de 85 000 dossiers recensés dans toute la France. Le parti Renaissance attaque le Rassemblement National en justice. Le mouvement de Gabriel Attal reproche à Marine Le Pen d'avoir lancé sa campagne présidentielle sous le slogan « Pour la France, la Renaissance ». Le parti de Gabriel Attal a saisi en référé le tribunal judiciaire de Paris pour contrefaçon de marque et parasitisme. L'audience est fixée au 27 juillet. Faire une pause et repartir avec un livre. La Fondation Vinci Autoroute relance son opération « Lire, c'est voyager, voyager, c'est lire ». C'est pour encourager les vacanciers à prolonger leur pause pour lutter contre la fatigue au volant. Mylène Desbacq est allée demander aux vacanciers les meilleures lectures pour cet été sur la plage.
1: Pour vous, c'est quoi le livre qu'il faut absolument avoir en vacances et à la plage ?
2: C'est sûrement le livre qu'on n'a pas eu le temps de lire dans l'année. Souvent, je ramène des mangas à lire sur la plage parce que c'est souvent plus simple à lire au soleil.
3: Pour moi, c'est un livre qui s'appelle « Anne ». Et ça raconte l'histoire d'une jeune femme et toutes ses aventures pendant qu'elle grandit et elle devient professeure et je trouve ça super.
4: Le livre a vraiment une atmosphère de découverte, de campagne, d'air frais et c'est vraiment adapté je pense aux vacances.
0: Et depuis son lancement, l'opération a déjà permis de distribuer près de 190 000 livres. Enfin en foot, qui rejoindra l'Espagne en finale de la Coupe du Monde ? La demi-finale entre l'Angleterre et l'Argentine se joue ce soir à 21h. La France, elle, disputera le match pour la troisième place samedi contre le perdant de la rencontre de ce soir. Hier, le match France-Espagne a rassemblé plus de 20 millions de téléspectateurs, un record. Voilà pour l'actualité, bonne fin de journée à tous.

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0: Bonsoir à tous. À la une de l'actualité, un sixième suspect est placé en garde à vue dans l'enquête sur les incendies de la forêt de Fontainebleau. Cet homme de 46 ans a été interpellé sur un parking interdit au public. Il avait sur lui un briquet, du papier journal et un couteau. Deux autres suspects ont déjà reconnu avoir provoqué des départs de feu, dont un pompier volontaire suspendu de ses fonctions. Et la Fondation du patrimoine lance une collecte nationale pour aider les forêts touchées par les incendies. Près de 90 000 euros ont déjà été récoltés. Les dons serviront à financer des mesures d'urgence après des feux, mais aussi des actions de prévention. Depuis le début de l'année, plus de 32 000 hectares de terrain sont déjà partis en fumée en France. Après l'affaire Liana, près d'un millier de dossiers de pédocriminalité ont été jugés prioritaires par la justice. Le garde des Sceaux, Gérald Darmanin, annonce que 970 plaintes concernent des victimes toujours mineures avec un auteur déjà condamné, identifié. Au total, près de 70 000 plaintes ont été réexaminées en 5 semaines sur plus de 85 000 dossiers recensés dans toute la France. Le parti Renaissance attaque le Rassemblement National en justice. Le mouvement de Gabriel Attal reproche à Marine Le Pen d'avoir lancé sa campagne présidentielle sous le slogan « Pour la France, la Renaissance ». Le parti de Gabriel Attal a saisi en référé le tribunal judiciaire de Paris pour contrefaçon de marque et parasitisme. L'audience est fixée au 27 juillet. Faire une pause et repartir avec un livre. La Fondation Vinci Autoroute relance son opération « Lire, c'est voyager, voyager, c'est lire ». C'est pour encourager les vacanciers à prolonger leur pause pour lutter contre la fatigue au volant. Mylène Desbacs est allée demander aux vacanciers les meilleures lectures pour cet été sur la plage.
1: Pour vous, c'est quoi le livre qu'il faut absolument avoir en vacances et à la plage ?
2: C'est sûrement le livre qu'on n'a pas eu le temps de lire dans l'année. Souvent, je ramène des mangas à lire sur la plage parce que c'est souvent plus simple à lire au soleil.
3: Pour moi, c'est un livre qui s'appelle « Anne ». Et ça raconte l'histoire d'une jeune femme et toutes ses aventures pendant qu'elle grandit et elle devient professeure et je trouve ça super.
4: Le livre a vraiment une atmosphère de découverte, de campagne, d'air frais et c'est vraiment adapté je pense aux vacances.
0: Et depuis son lancement, l'opération a déjà permis de distribuer près de 190 000 livres. Enfin en foot, qui rejoindra l'Espagne en finale de la Coupe du Monde ? La demi-finale entre l'Angleterre et l'Argentine se joue ce soir à 21h. La France, elle, disputera le match pour la troisième place samedi contre le perdant de la rencontre de ce soir. Hier, le match France-Espagne a rassemblé plus de 20 millions de téléspectateurs, un record. Voilà pour l'actualité, bonne fin de journée à tous.

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1: 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Bonsoir à tous, à la une de l'actualité. Deux jeunes de 18 et 19 ans soupçonnés d'avoir volontairement provoqué des départs de feu dans la forêt de Fontainebleau ont été présentés à un juge. Le parquet demande leur placement en détention provisoire. Les deux incendies ont parcouru plus de 2000 hectares. Ils sont désormais fixés, mais restent sous surveillance. La 6, fermée depuis dimanche, ne rouvrira pas avant vendredi. Et puis sachez que depuis le début de l'année, 32 000 hectares de terrain ont été ravagés par les incendies. En parallèle, Gabriel Attal est au cœur d'une polémique sur les moyens mis en place pour lutter contre les incendies. La France insoumise l'accuse d'avoir annulé la commande de deux Canadair lorsqu'il était Premier ministre. Gabriel Attal a tenu à répondre à ces attaques.
2: Si on a pu commander ces Canadair nouveaux quand j'étais Premier ministre, si on a pu renouveler la flotte d'avions bombardiers Dash, si on a pu commander 36 hélicoptères H-145, c'est parce que des moyens ont été débloqués dans une loi, la LOPMI, qui permettait de donner des moyens supplémentaires à la sécurité civile. Donc voilà, c'est évidemment important de continuer à renforcer tout ça. Sur les Canadair, on sait qu'il y a un problème avec ce monopole de cette entreprise canadienne. Et ce qu'il faut, c'est qu'on invente le Canadair européen, qu'on ait une solution en Europe souveraine pour un Canadair européen, puisqu'on voit malheureusement, du fait du dérèglement climatique, que dans l'adaptation qu'on doit mettre en place, il y a évidemment le fait de disposer de moyens suffisants pour arrêter les feux lorsqu'ils se déclarent.
1: Gabriel Attal, tout à l'heure. Le frère du terroriste de l'attentat du 14 juillet 2016 à Nice a été expulsé vers la Tunisie. Interpellé la semaine dernière près de la promenade des Anglais, il faisait l'objet d'une obligation de quitter le territoire français. Cet homme était notamment accusé de squatter un appartement situé à proximité du lieu de l'attentat. Le taux du livret A va augmenter. Il va passer de 1,5 à 1,7% au 1er août. Le ministre de l'économie, Roland Lescure, justifie cette hausse par une inflation encore présente et les incertitudes liées à la crise au Moyen-Orient. Le taux du livret d'épargne populaire, lui, reste maintenu à 2,5%. Les Girondins de Bordeaux sont officiellement exclus des compétitions nationales. La DNCG, le gendarme financier du foot, a confirmé en appel la rétrogradation administrative du club. Il évoluera au mieux en Régional 1, l'équivalent de la 6e division. En cause, l'absence des 9 millions d'euros réclamés pour valider les comptes. Enfin, en cyclisme, le Norvégien Søren Warenschold a créé la surprise sur la 11e étape du Tour de France. Il s'est imposé au sprint à Nevers devant Olaf Koy et Jasper Philipsen. Tadej Pogacar conserve le maillot jaune. Voilà pour l'actualité. Bonne soirée à tous.

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1: Bonsoir à tous. À la une de l'actualité, deux jeunes de 18 et 19 ans soupçonnés d'avoir volontairement provoqué des départs de feu dans la forêt de Fontainebleau ont été présentés à un juge. Le parquet demande leur placement en détention provisoire. Les deux incendies ont parcouru plus de 2000 hectares. Ils sont désormais fixés, mais restent sous surveillance. La 6, fermée depuis dimanche, ne rouvrira pas avant vendredi. Et puis sachez que depuis le début de l'année, 32 000 hectares de terrain ont été ravagés par les incendies. En parallèle, Gabriel Attal est au cœur d'une polémique sur les moyens mis en place pour lutter contre les incendies. La France insoumise l'accuse d'avoir annulé la commande de deux canadairs lorsqu'il était Premier ministre. Gabriel Attal a tenu à répondre à ces attaques.
2: Si on a pu commander ces canadairs nouveaux quand j'étais Premier ministre, si on a pu renouveler la flotte d'avions bombardiers Dash, si on a pu commander 36 hélicoptères H-145, c'est parce que des moyens ont été débloqués dans une loi, la LOPMI, qui permettait de donner des moyens supplémentaires à la sécurité civile. Donc voilà, c'est évidemment important de continuer à renforcer tout ça. Sur les canadairs, on sait qu'il y a un problème avec ce monopole de cette entreprise canadienne. Et ce qu'il faut, c'est qu'on invente le canadair européen, qu'on ait une solution en Europe souveraine pour un canadair européen, puisqu'on voit malheureusement, du fait du dérèglement climatique, que dans l'adaptation qu'on doit mettre en place, il y a évidemment le fait de disposer de moyens suffisants pour arrêter les feux lorsqu'ils se déclarent.
1: Gabriel Attal, tout à l'heure. Le frère du terroriste de l'attentat du 14 juillet 2016 à Nice a été expulsé vers la Tunisie. Interpellé la semaine dernière près de la promenade des Anglais, il faisait l'objet d'une obligation de quitter le territoire français. Cet homme était notamment accusé de squatter un appartement situé à proximité du lieu de l'attentat. Le taux du livret A va augmenter. Il va passer de 1,5 à 1,7% au 1er août. Le ministre de l'économie, Roland Lescure, justifie cette hausse par une inflation encore présente et les incertitudes liées à la crise au Moyen-Orient. Le taux du livret d'épargne populaire, lui, reste maintenu à 2,5%. Les Girondins de Bordeaux sont officiellement exclus des compétitions nationales. La DNCG, le gendarme financier du foot, a confirmé en appel la rétrogradation administrative du club. Il évoluera au mieux en Régional 1, l'équivalent de la 6e division. En cause, l'absence des 9 millions d'euros réclamés pour valider les comptes. Enfin en cyclisme, le Norvégien Søren Warenschold a créé la surprise sur la 11e étape du Tour de France. Il s'est imposé au sprint à Nevers devant Olaf Koy et Jasper Philipsen. Tadej Pogacar conserve le maillot jaune. Voilà pour l'actualité. Bonne soirée.

0: Bonjour, comme chaque semaine, je vous donne des astuces pour votre famille. Et quand on est parent, on entend souvent cette phrase
1: « Papa, maman, je ne sais pas quoi faire ».
0: Pas de panique, j'ai trouvé la bouée de sauvetage idéale pour vos fins de semaine et les vacances. Ça s'appelle « Mom à la maison » et c'est bien plus qu'un simple cahier d'activité.
1: Qu'est-ce que c'est exactement ?
0: À l'origine, il y a le réseau solidaire Mom Artre qui propose des ateliers artistiques après l'école. Ils ont compilé leurs meilleures idées dans ce guide super inspirant. Oubliez les cahiers de vacances classiques avec des lignes de calcul qui font grogner les enfants. Ici, on est sur du pur plaisir, du partage et de la créativité.
1: Et comme quoi, par exemple ?
0: Au fil des pages, on y trouve des défis incroyables. Ils vont pouvoir danser avec les célèbres Nana de Niki de Saint-Phalle, s'amuser à composer des personnages rigolos avec des fruits et des légumes à la manière d'Archimboldo, ou encore créer de la mosaïque en pixel art inspirée du street art.
1: Oh, ça a l'air super amusant.
0: Et ce qui est génial, c'est que tout est pensé avec de la récup ou des objets du quotidien. Pas besoin d'acheter des paillettes biodégradables importées du bout du monde. On crée des marionnettes avec des chaussettes orphelines. On s'improvise architecte avec des cartons d'emballage. Ou on apprend à cuisiner avec des recettes anti-gaspillage.
1: On va transformer nos déchets en œuvres d'art.
0: Au total, c'est une mine d'or de fiches pratiques, du théâtre, des arts plastiques, des petits défis philo pour faire parler les enfants et même des poses yoga pour faire redescendre la pression quand l'énergie est un petit peu trop débordante. Bref, Mom à la maison, c'est le guide parfait pour décoller les petits des écrans, stimuler leur imagination et, soyons honnêtes, vous offrir un moment de calme bien mérité.
1: Et on peut trouver ça où ?
0: C'est très simple et entièrement gratuit. Rendez-vous sur le site momartre.net pour le télécharger. Alors amusez-vous bien et à la semaine prochaine !

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0: Bonsoir à tous. À la une de l'actualité, deux jeunes de 18 et 19 ans soupçonnés d'avoir volontairement provoqué des départs de feu dans la forêt de Fontainebleau ont été présentés à un juge. Le parquet demande leur placement en détention provisoire. Les deux incendies ont parcouru plus de 2000 hectares. Ils sont désormais fixés, mais restent sous surveillance. La 6, fermée depuis dimanche, ne rouvrira pas avant vendredi. Et puis sachez que depuis le début de l'année, 32 000 hectares de terrain ont été ravagés par les incendies. En parallèle, Gabriel Attal est au cœur d'une polémique sur les moyens mis en place pour lutter contre les incendies. La France insoumise l'accuse d'avoir annulé la commande de deux Canadair lorsqu'il était Premier ministre. Gabriel Attal a tenu à répondre à ces attaques.
1: Si on a pu commander ces Canadair nouveaux quand j'étais Premier ministre, si on a pu renouveler la flotte d'avions bombardiers Dash, si on a pu commander 36 hélicoptères H-145, c'est parce que des moyens ont été débloqués dans une loi, la LOPMI, qui permettait de donner des moyens supplémentaires à la sécurité civile. Donc voilà, c'est évidemment important de continuer à renforcer tout ça. Sur les Canadair, on sait qu'il y a un problème avec ce monopole de cette entreprise canadienne. Et ce qu'il faut, c'est qu'on invente le Canadair européen, qu'on ait une solution en Europe souveraine pour un Canadair européen, puisqu'on voit malheureusement, du fait du dérèglement climatique, que dans l'adaptation qu'on doit mettre en place, il y a évidemment le fait de disposer de moyens suffisants pour arrêter les feux lorsqu'ils se déclarent.
0: Gabriel Attal, tout à l'heure. Le frère du terroriste de l'attentat du 14 juillet 2016 à Nice a été expulsé vers la Tunisie. Interpellé la semaine dernière près de la promenade des Anglais, il faisait l'objet d'une obligation de quitter le territoire français. Cet homme était notamment accusé de squatter un appartement situé à proximité du lieu de l'attentat. Le taux du livret A va augmenter. Il va passer de 1,5 à 1,7% au 1er août. Le ministre de l'économie, Roland Lescure, justifie cette hausse par une inflation encore présente et les incertitudes liées à la crise au Moyen-Orient. Le taux du livret d'épargne populaire, lui, reste maintenu à 2,5%. Les Girondins de Bordeaux sont officiellement exclus des compétitions nationales. La DNCG, le gendarme financier du foot, a confirmé en appel la rétrogradation administrative du club. Il évoluera au mieux en Régional 1, l'équivalent de la 6e division. En cause, l'absence des 9 millions d'euros réclamés pour valider les comptes. Enfin en cyclisme, le Norvégien Søren Warenschold a créé la surprise sur la 11e étape du Tour de France. Il s'est imposé au sprint à Nevers devant Olaf Koy et Jasper Philipsen. Tadej Pogacar conserve le maillot jaune. Voilà pour l'actualité. Bonne soirée à tous. 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